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2: 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Bonjour, il est 6h30 et nous sommes samedi 27 juin. Tout de suite, Gabriel Oliver Aiguillon. Bon réveil avec France Musique.
3: Bonjour, bonjour. Soyez les bienvenus. Très heureuse de vous retrouver ce matin encore en direct avec vous jusqu'à 9h. Nous vous accompagnons en ce début de week-end, comme à chaque fois, l'équipe bien sûr face à moi. Et vous aussi, puisque c'est vous qui concoctez la programmation de notre émission. Merci beaucoup pour vos envois, ces partages musicaux, fabuleux échanges sur vos récentes découvertes, les derniers concerts où vous êtes allés, le disque qui ne vous quitte pas, comme à l'inverse, pourquoi pas, un vieux vinyle que vous avez envie de réécouter ici sur notre antenne. De bien jolis moments, vos mots, vos souvenirs, vos tranches de vie, vos émotions qui accompagneront ce matin. Je vous donne l'eau à la bouche. Parmi vos idées, Jean Ferrat, le concerto pour piano de Jules Massenet, que nous n'écoutons pas si souvent, ou encore Billy Holiday et Hilary Hahn. Vos messages et vos attentions qui viennent de partout en France. Merci beaucoup, beaucoup pour votre participation. Au programme, également à 6h55 et 8h15, nous vous offrons des invitations ce matin. Une question pour jouer avec nous, des invitations pour le récital de Benjamin Bernheim le 8 juillet au Festival d'Aix-en-Provence. À 7h40, au fil de l'actu, nous serons en ligne avec le pianiste David Frey, directeur artistique du festival L'Offrande Musicale dans les Hautes-Pyrénées. Un festival tourné aussi vers les personnes en situation de handicap avec une très belle programmation. Festival qui commence après-demain. 7h50, Maxi Classique. Ce matin, Max Dosolme rend hommage à Raymond Lefebvre, l'alter ego musical de Louis de Funès, compositeur disparu jour pour jour il y a 18 ans. À 8h01, le Zap avec quelques pépites entendues sur France Musique cette semaine. Et puis entre 8h30 et 9h, France Musique est à vous Junior, notre moment pour les plus jeunes auditrices et auditeurs de France Musique, avec des idées de concerts pédagogiques ou aller en famille, des podcasts à écouter sur notre belle application Radio France, et bien sûr le labo musical de Nico. Cette nouvelle question, des premières radios jusqu'au DAB+, comment la voix peut-elle voyager dans les airs? Réponse à 8h50 par Nicolas Lafitte. Excellente matinée avec France Musique, les journaux ouverts, les fenêtres et les rideaux aussi. Un sourire, un café, merci d'être avec nous et bon réveil.

0: La pianiste Zhu Xiaomei dans le prélude numéro 12 en fa mineur BWV 881, extrait du clavier bien tempéré, le livre 2 de Jean-Sébastien Bach. Allez, il est maintenant l'heure à 6h36 de dévoiler vos messages vocaux que nous recevons chaque semaine, quand vous le souhaitez, de jour comme de nuit, sur le répondeur de l'émission au 01 56 40 66 40. Vraiment, rien de plus simple. Après, je sais qu'on peut être un peu timide, mais je suis là pour vous convaincre. Vous nous racontez de vive voix les musiques que vous aimez, qui vous remplissent de joie ou vous émeuvent. Ce matin, Michel, Mathieu, Anne, Cédric et maintenant Isabelle qui vient nous parler d'un concert qu'elle va donner avec son cœur dans le Jura et le bonheur, bien sûr, que cela lui procure.
1: Bonjour, je vous propose de venir assister à la naissance d'un nouveau cœur. Ses premiers battements résonneront dans la fraîcheur de l'église de Montaigu, un charmant petit village près de Lons-le-Saulnier, dans le Jura. Son nom est Tutti, et ce premier concert, baroque, aura lieu le dimanche 5 juillet à 17h. À ce jour, nous sommes 30 choristes, des amateurs, des professionnels et des chefs de chœur, tous réunis pour le plaisir de chanter ensemble un répertoire classique. Nous serons accompagnés par un ensemble à cordes, sous la direction de Viviane Durand, qui est, entre autres, professeure au Centre de musique baroque de Versailles. Nous interpréterons deux œuvres de Francisco Durante, qui est un contemporain de Bach et de Vivaldi, Magnificat et les Litanies de la Vierge, écrits en 1750. Puis de Jean-Sébastien Bach, des extraits de deux cantates, BWV 227 et 147. L'entrée est libre et nous espérons partager ce premier concert de Tutti avec un public nombreux. Et un grand merci à France Musique. Bonne journée.

L'ensemble vocal L'Argentière, dirigé par Anne-Sophie Pernet, et les musiciens qui les accompagnent dans ce Virgo Prudentissima, des litanies de la Vierge en fa mineur de Francesco Durante, une œuvre de la fin du XVIIe siècle pour chœur mixte à quatre voix, cordes et basses continues. Isabelle qui nous a donc parlé de cette œuvre qu'ils vont donner avec son chœur Tutti à l'église Sainte-Blaise de Montaigu, c'est dans le Jura, ce dimanche prochain, le 5 juillet à 17h, un concert gratuit avec donc cette œuvre de Durante, ainsi que son Magnificat, et puis deux cantates de Jean-Sébastien Bach. À l'écoute de France Musique ces prochains jours, sachez que seront diffusés dès ce lundi 29 juin et toute la semaine les grands entretiens d'un grand chef, un jeune homme de 30 ans, Klaus Makela, de 22h à 22h30, entretien mené par Christian Merlin en 5 épisodes. Des grands entretiens avec ce jeune homme, une gageure s'agissant d'une émission où les artistes reviennent sur tout un parcours de vie, mais Klaus Makela, une personnalité hors norme, il a déjà été directeur musical de deux orchestres, le Philharmonique d'Oslo et l'Orchestre de Paris, à la tête duquel il va bientôt entrer dans sa dernière saison. En 2027, il prendra les rênes du Chicago Symphony Orchestra et de l'Orchestre du Concertgebouw d'Amsterdam, vraiment deux des plus prestigieuses formations au monde. Klaus Makela a reçu Christian Merlin dans sa loge pour ses grands entretiens qui seront donc diffusés à partir de lundi. Il nous parle de sa vie, son enfance, sa formation, sa carrière, à ne pas manquer pour tout connaître de ce grand chef. Klaus Makela, que voilà diriger Berlioz.

Le songe d'une nuit de sabbat, extrait de la symphonie fantastique d'Hector Berlioz avec Klaus Makela. À la direction, vous avez pu entendre quelques cloches qui se glissent, ainsi que la mélodie grégorienne du Dies Irae. Vraiment, là, on voit l'ingéniosité orchestrale de Berlioz, Klaus Makela, qui sera donc à l'honneur dans les grands entretiens la semaine prochaine à partir de 22h dès lundi. Diables, sorciers, ombres et monstres se sont réunis ce matin pour vous réveiller, mais maintenant, c'est l'heure de jouer avec nous. Il est 6h54. Et c'était l'orchestre de Paris que dirigeait Klaus Makela. Allez, deux moments pour gagner le cadeau du jour. L'été approche, les vacances pour certains, les festivals aussi. France Musique est partenaire de beaucoup d'entre eux partout en France. Heureux d'accompagner cette année encore le Festival international d'art lyrique d'Aix-en-Provence qui a lieu cette année du 2 au 21 juillet. Et nous avons des invitations pour le récital de Benjamin Bernheim le 8 juillet avec Kiaouchou Li au piano. 8 juillet à 19h. Est-ce que vous êtes bien libre ce 8 juillet? Est-ce que vous pouvez vous rendre à Aix-en-Provence. Voici la question. L'après-guerre est un terreau fertile pour la renaissance artistique, le développement des festivals. Le Festival de Cannes est né en 1946, celui d'Avignon en 1947. Mais de quand date la première édition du Festival d'Aix-en-Provence? Vous avez évidemment l'autorisation, je vous la donne, de participer, même pour le plaisir. Donnez-moi la date de la première édition du Festival d'Aix-en-Provence. Merci de nous préciser si vous êtes disponible avec votre réponse. Notre mail France Musique est à vous @radiofrance.com. N'oubliez pas vos coordonnées complètes et profitez-en si vous le souhaitez pour nous raconter ce que vous voyez par la fenêtre. Peut-être quels oiseaux vous entendez si vous préparez déjà les valises pour les vacances ou si votre journée de travail, comme nous, vient de commencer.

0: Et non, ça n'était pas Charles Trenet dans les années 40, mais bien Benjamin Bernheim dans cette version de Douce France avec Carrie-Anne Matheson au piano. Nous avons des invitations pour le récital de Benjamin Bernheim à Aix-en-Provence le 8 juillet. Prochaine chance pour les gagner, ce sera autour de 8h15. A tout de suite.
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0: Bienvenue si vous nous rejoignez. Bon réveil en douceur et en partage avec France Musique. Nous apprenons à vous connaître par le prisme de la musique tous les samedis matins. Tout répertoire et interprète confondu, enfin presque. Nous sommes là pour vous accueillir, vous lire, vous entendre, nous raconter vos grands coups de cœur musicaux. Et ça, on fait de la découverte dans notre prochaine demi-heure. Parmi vos suggestions, une sonate pour violon de Jeanne Isaïe, suggérée par un jeune musicien qui a tellement aimé cette pièce lors d'un bis d'un concert ici à Radio France tout récemment. Billie Holiday aussi, un extrait du Siegfried qui vous attend ce soir dans Samedi à l'Opéra. Et c'est maintenant au tour de Michel, un auditeur qui vient nous parler d'un compositeur suédois.
3: Bonjour, c'est Michel de Dijon. Je souhaiterais que vous diffusiez la musique d'Hugo Alfvén, un compositeur suédois qui est inconnu en France. Et j'aimerais que vous passiez Midsommarvaka, c'est la musique diffusée pour cette période de l'été. Merci beaucoup, au revoir.

L'Orchestre symphonique de Montréal sur France Musique, dirigé par Charles Dutoit dans ce Midsommar Vaca opus 19 d'Hugo Alfven. Midsommar Vaca qui signifie veillée d'été. Ce compositeur suédois, mort en 1960, est là qui s'inspire des paysages, des traditions, des coutumes du Nord et précisément pour cette œuvre qui s'inspire à la fois d'un été suédois et d'un mariage à la campagne. Merci beaucoup Michel pour ce message via le répondeur au 01 56 40 66 40. Et puis vous pouvez aussi nous écrire, bien sûr, si vous n'avez pas du tout envie que votre voix soit diffusée sur France Musique. France Musique est à vous, @radiofrance.com. Henri l'a fait. Henri, un lycéen de 17 ans qui écoute France Musique depuis la Normandie. Il nous dit « Je joue de la flûte traversière, mais j'adore le violon. En avril, j'ai été écouté avec mon père à l'auditorium de Radio France, le violoniste Dmytro Udovichenko qui interprétait le concerto pour violon de Shostakovich. C'était magnifique et en bis, il nous a joué le final de la première sonate d'Isaïe pour violon seul. Et là, c'était incroyable. Concert superbe, j'ai adoré le concerto et encore plus le bis. Alors en rentrant chez moi avec mon père, nous avons écouté d'autres sonates d'Isaïe, dont la troisième en ré mineur, qui est ma préférée. Et c'est une ballade, je la trouve absolument magnifique. Tout commence tranquillement et au bout d'une minute ou deux, le thème arrive et là c'est magique. Le titre de ballade correspond parfaitement parce que le violoniste nous promène avec ce thème. La fin est grandiose, j'aime beaucoup ce morceau. Je ne sais pas si c'est une simple coïncidence, mais il est en ré mineur et cette tonalité, eh bien c'est la tonalité des Requiem. Mais d'autres œuvres que j'aime beaucoup. J'aimerais entendre cette ballade par Hilarion. Bonne écoute et bonne journée. Merci beaucoup, Henri.

0: composé en 1923 pour des virtuoses de l'époque, Eugène Ysaÿe, et ses 6 sonates pour violon seul, opus 27. À l'instant, la troisième, intitulée Ballade, avec la virtuosité d'Hilary Hahn.
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0: À 7h20, très bon réveil avec France Musique et la suite du répondeur qui nous arrive. Et c'est Mathieu, maintenant, pour la chanson « I can't give you anything but love » de Billie Holiday.
2: Bonjour, donc je m'appelle Mathieu, j'habite à L'Haÿ-les-Roses. Donc c'est une ville en 94. Je vais vous expliquer pourquoi j'ai choisi ce morceau. Alors, j'écoute en général du jazz, et tout ce qui tourne autour, surtout de l'époque, on va dire, des années... années 30 environ, entre 1920 et même entre 1900 et 1940. Des fois, je mets des playlists sur YouTube et puis je tombe sur je découvre des nouveaux morceaux. Donc là, en l'occurrence, celui que je vous ai présenté, c'est celui de comment ça s'appelle, Billie Holiday. Et justement, je l'ai écouté parce que j'ai reconnu au piano, il me semble que c'est Teddy Wilson, donc un pianiste de stride aussi d'à peu près de cette époque. J'aime bien le rythme, mais aussi l'accompagnement au piano, parce qu'en tant que pianiste, entre guillemets, j'écoute beaucoup donc Art Tatum, Teddy Wilson, Oscar Peterson, Errol Garner, hein, tous les pianistes de jazz, les grands pianistes. Donc j'espère que les auditeurs vont aimer aussi, parce que c'est vrai qu'aujourd'hui le jazz, je dirais pas qu'il est mort, mais bon, ça, plus beaucoup de gens écoutent, hein, on écoute surtout maintenant du rap, machin, tout ça. Voilà, mais bon, c'est quand même bien aussi de diversifier, ça marche aussi dans les deux sens. Donc bon, j'espère que ça vous plaira. Voilà, en tout cas, c'est cool, c'est super, merci. Au revoir.

Teddy Wilson au piano et son orchestre, Billie Holiday à l'instant « I can't give you anything but love » proposé par Mathieu, cette chanson de 1936. Mathieu, sachez qu'il n'y a pas que les plateformes et la toile pour regarder le jazz, écouter du jazz, aussi France Musique, tous les jours du lundi au dimanche entre 18h et 20h. Merci pour vos messages qui nous arrivent, j'ouvre. Eh bien, je vois Laure-Anne qui est à Marseille qui nous dit « J'adore me réveiller le samedi matin avec votre émission en duo avec les fauvettes à tête noire et les mésanges du parc à côté sous la bonne mer. » Et puis, également, Françoise qui nous dit « L'Ardèche vous écoute, le soleil se lève sur la garrigue et la musique de la nature se joue au programme musical de France Musique est à vous. Immense gratitude aux auditrices et auditeurs pour cette programmation éclectique et parfois surprenante qui met la joie au cœur. » Merci pour tous ces mots. Il est 7h26. Un aperçu de votre soirée lyrique qui vous attend ce soir dans Samedi à l'Opéra, présenté par Judith Chen, c'est Siegfried de Richard Wagner, donné en version de concert ce printemps, le 19 avril, au Théâtre des Champs-Élysées à Paris, avec l'Orchestre Philharmonique de Rotterdam, dirigé par Yannick Nézet-Séguin. Siegfried, le troisième opéra de la grande tétralogie de Wagner, le Ring, vaste épopée consacrée à la quête du mystère des origines, aux côtés de dieux, créatures légendaires et d'hommes, qui date de 1876. Il y a donc 150 ans, Siegfried, le fils de Sieglind et Siegmund, devenu un jeune homme intrépide qui ne connaît pas la peur, un héros libre et amoureux de Brunhilde. Voici le tout début que l'on appelle le prélude par l'Orchestre Philharmonique de Rotterdam. À la baguette, Yannick Nézet-Séguin, c'est un tout petit aperçu.

0: quelques secondes. C'est vraiment un avant-goût de l'avant-goût de cet opéra Siegfried de Richard Wagner qui dure quasiment 4 heures. Opéra évidemment diffusé ce soir dans son intégralité dès 20h, présenté par Judith Chen dans Samedi à l'opéra, le prélude de Siegfried. Richard Wagner pour la musique, l'orchestre philharmonique de Rotterdam dirigé par Yannick Nézet-Séguin. Wagner qui a donc réalisé son rêve en 1876, bâtir un théâtre qui représentera sa tétralogie à Bayreuth il y a donc 150 ans. La colline sacrée qui continue encore et encore de déchaîner les passions, nouvelle édition cet été, et sera à l'honneur dans une nouvelle saga cet été sur France Musique, Bayreuth, la colline sacrée de Wagner par Nicolas Duftel. Sur France Musique du 20 au 26 juillet dans notre belle grille d'été qui arrive vite et évidemment sur l'application Radio France. Et puis Maestro, à voir demain sur Arte à 18h55, Jean-Yves Thibaudet, qui est dirigé par Paavo Järvi dans le concerto pour piano d'Aram Khatchatourian, qui allie des mélodies folkloriques arméniennes avec une grande puissance rythmique enregistrée l'année dernière au concert Trebao d'Amsterdam. C'est à voir sur Arte, Maestro, demain à 18h55. France Musique est à vous, à tout de suite.
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0: Il est 7h30, très bonne matinée avec France Musique en direct avec vous. Nous vous accompagnons dans ce début de journée, heureux de nos échanges sur la musique. 7h40 dans une dizaine de minutes, au fil de l'actu avec le pianiste David Frey, le fondateur et directeur artistique du festival L'Offrande Musicale, qui se déroule entre Tarbes et Lourdes et qui commence après-demain et se poursuit jusqu'au 13 juillet. 7h50, maxi classique sur l'alter ego musical de Louis de Funès, qui n'est autre que Raymond Lefebvre, un compositeur décédé un 27 juin en 2008. Il y a 18 ans. Et puis, des places pour le festival d'Aix-en-Provence à gagner d'ici 3 quarts d'heure. Pour le récital de Benjamin Bernheim, je vous poserai une question. Et d'abord, je vous souhaite encore et encore un bon réveil. Voici Anne sur le répondeur de l'émission pour un concerto rarement donné en concert, rarement diffusé à la radio aussi.
4: Bonjour, je m'appelle Anne. J'habite Moulins dans l'Allier. Et en cherchant des morceaux de musique de Jules Massenet, je suis tombée sur un concerto pour piano absolument incroyable, de difficultés aussi bien dans le rythme que la virtuosité qu'il nécessite. Je crois que ça a été très très peu joué. La dernière version que j'ai entendue, c'est Alexandre Kantorov. Aldo Ciccolini, évidemment, l'a joué. Et le troisième mouvement est absolument incroyable. C'est sur des airs slovaques, il y a en sous-titres. Et ben, j'ai adoré écouter ce concerto. Ben voilà, bonne journée à vous et puis des bises à Gabriel. Voilà, à bientôt.

0: Aldo Ciccolini au piano avec l'Orchestre National de l'Opéra de Monte Carlo, dirigé par Sylvain Cambrelin, dans quelques airs slovaques du concerto en mi bémol majeur pour piano et orchestre de Jules Massenet. Effectivement, une rareté aussi à la radio. Merci beaucoup, Anne. Vous aussi, si vous souhaitez nous laisser un message, n'hésitez pas au 01 56 40 66 40. Et puis un message à l'instant de Vincent qui nous dit que le concert qui devait être annulé pour cause de canicule est bien maintenu, mais à l'église, en l'église Saint-Louis de Fontainebleau. C'est tout à l'heure à 20h30 avec l'Orchestre Philharmonique du Pays de Fontainebleau, Cécile Chaminade, Claude Debussy et la deuxième symphonie de Johannes Brahms. Et c'est entrée libre, oui, peut-être que je l'ai déjà dit, mais en tout cas à préciser. Et il fera donc frais ce soir à 20h30. Il est 7h40, c'est maintenant notre fil de l'actu. Bonjour David Frey.
1: Bonjour Gabriel.
0: Vous êtes pianiste et vous nous appelez, je crois qu'on entend déjà quelques oiseaux, d'un petit village à côté de Tarbes. David Frey, vous êtes un pianiste, grand soliste, invité dans le monde entier. Vous avez imaginé un festival chez vous dans les Hautes-Pyrénées il y a 6 ans, l'Offrande musicale entre Tarbes et Lourdes. Tout ça donc dans les Hautes-Pyrénées. Vous en êtes le fondateur, le directeur artistique et il commence ce 29 juin, dans 2 jours, avec des concerts jusqu'au 13 juillet. Quelques noms d'abord que je vais citer de musiciennes et musiciens, vous-même bien sûr, mais aussi Julien Martineau, Thibaut Garcia, Julie Fuchs, le corniste Félix Kleiser ou encore le violoniste Daniel Lozakovic ou encore Renaud Capuçon. Ça c'est pour la musique, mais on va revenir sur certains de ces grands rendez-vous. Parlons de ce festival hors normes, comme vous le décrivez. L'Offrande musicale est un festival dédié aux plus fragiles, personnes porteuses de handicap, personnes âgées dépendantes. C'est l'inclusion d'abord pour faire bénéficier d'une programmation vraiment d'envergure dans les Hautes-Pyrénées. Comment avez-vous imaginé tout cela ?
1: Ben, comment je l'imaginais, je l'ai rêvé d'abord, et puis ensuite, grâce à beaucoup de personnes qui m'ont soutenu et qui m'entourent encore aujourd'hui, on a réussi à faire que ce rêve devienne réalité. C'était pas forcément simple. Le territoire des Hautes-Pyrénées est un territoire magnifique, celui dans lequel je suis né, mais qui n'est pas peut-être le plus connu de France. Et puis, cette cause du handicap est une cause importante, mais peut-être elle non plus pas la plus défendue de France. Donc, le but, c'était de faire réunir ces deux aspects qui sont importants dans ma vie et d'en faire un festival. Et ça fait 6 ans, effectivement, que le public est au rendez-vous.
0: Alors, quels dispositifs sont mis en place et pour qui, précisément ?
1: Alors, nous, on essaye quand même, depuis 6 ans, de monter en puissance et de satisfaire le plus de public possible, en particulier, effectivement, sur cette tranche du public handicapé. Donc, nous avons 20% des places qui sont mises à disposition gracieusement pendant le festival pour des personnes concernées, avec éventuellement l'accompagnateur si c'est nécessaire. Et puis, il y a une chose pour le handicap peut-être plus cognitif, on va dire, comme on dit aujourd'hui, qui est que les répétitions générales sont ouvertes pour des personnes qui ne vont pas pouvoir peut-être rester assises à peu près en silence, à peu près calme pendant 2 heures. Hein. Ça arrive dans pas mal de pathologies. Et donc ces personnes-là peuvent aussi venir à la répétition générale. Parfois, on a de belles histoires, des gens dont les accompagnants pensent que ils ne sont faits, entre guillemets, que pour la générale et qui finalement se rendent compte que la musique a des vertus sur elle et de ce fait, elle nous amène aussi les personnes au concert. Ça, ce sont de belles histoires aussi qu'on a pu vivre à l'Offrande. Et puis, on a des conférences, on fait aussi des interventions dans les institutions. Donc, il y a beaucoup, beaucoup de déclinaisons de cet aspect-là des choses.
0: L'Offrande musicale, donc, à partir du 29 juin et jusqu'au 13 juillet dans les Hautes-Pyrénées. Et puis, des artistes aussi en situation de handicap. Je pense au corniste Félix Kleiser, né sans bras, un grand virtuose qui joue donc du cor avec ses pieds. Comment les artistes, le public accueillent justement sur place votre démarche dans son ensemble ?
1: Alors je crois vraiment qu'au début il y avait une forme d'étonnement, peut-être de curiosité par rapport à tout ça, mais aujourd'hui vraiment je crois qu'il y a une ouverture d'esprit qui est en train de s'installer. On prétend pas changer les choses en 6 ans, c'est trop peu et il y a trop à faire, on va dire. Mais Félix est artiste en résidence depuis 3 ans, et je crois que les gens maintenant, ça fait la 4e fois déjà qu'il vient, puisqu'il était aussi venu avec Riccardo Muti il y a 4 ans pour jouer un concerto de Mozart. Je crois que les gens aujourd'hui, d'une part, le connaissent, le reconnaissent, sont admiratifs surtout, et ils sont heureux de voir aussi ce que la musique peut faire à des gens qui, peut-être, au départ, n'avaient pas de facilité pour ça. C'est le moins qu'on puisse dire dans le cas de Félix. J'ai aussi le jeune Timothy Lozakovic, qui est un pianiste non-voyant, avec lequel je vais me produire le 12 juillet. Donc voilà, il y a beaucoup d'aspects qui peuvent montrer à quel point la musique, finalement, fait franchir les barrières. Et ça, ce sont des beaux symboles pour nous.
0: David Frey, le directeur artistique de ce festival, l'Offrande musicale, qui commence donc après-demain, le 29 juin, par un gala Mozart à Tarbes, précédé d'une conférence de Corinne Schneider, musicologue, productrice à Absolument. France Musique, que nous connaissons bien, Mozart virtuose. Je vais citer d'autres lieux, parce que c'est un festival qui se déroule dans plusieurs endroits des Hautes-Pyrénées, le Parvis, scène nationale de Tarbes, le centre Léo Lagrange à Séméac ou encore la cité Saint-Pierre à Lourdes, l'abbatiale de Saint-Savin. C'est l'occasion aussi de découvrir de beaux lieux du patrimoine de la région. Est-ce qu'il y a eu des adaptations aussi pour accéder à tous ces lieux? Est-ce que ça a demandé un effort supplémentaire pour rendre accessibles ces concerts dans ces endroits?
1: Alors, parfois un petit peu, mais enfin, globalement, c'est à la fois une chance et une malchance. La malchance, c'est qu'on n'a pas vraiment de salle de concert vraiment dans l'Haute-Pyrénées qui soit vraiment adaptée à la musique classique. Mais la chance, on va dire, c'est que ces lieux-là qui ne sont pas adaptés à la musique, forcément à la musique classique, on les adapte nous-mêmes et on fait nous-mêmes les plans de salle. Ce qui veut dire que dans certains de ces lieux, dans beaucoup de ces lieux, on peut accueillir, par exemple, 10 ou 20 fauteuils roulants, ce qui serait absolument impossible dans une salle de concert traditionnelle. Donc, effectivement, ça, c'est un aspect aussi sur lequel on a travaillé.
0: Un projet porté par l'association Musique et Solidarité en Haute-Pyrénées. Je veux saluer aussi évidemment tous les bénévoles et puis ça marche aussi tous les festivals de France. Une qualité artistique à des tarifs abordables nécessite du soutien. On connaît les baisses budgétaires, la difficulté de garder la tête hors de l'eau pour les finances dans la culture. Est-ce que cette année a été plus rude que les autres ou non sur cet aspect-là, David Frey?
1: Alors, je touche du bois. Cette année, on a

0: programmation, mais le budget qui va avec, évidemment.
1: Aussi, un hommage à Benny Goodman le 3 juillet avec le clarinettiste Pierre Génisson. Vous donnerez vous-même, David Frey, une masterclass le 4 juillet. Vous jouerez le programme de votre dernier disque, Baroque encore, un concert famille qui est en fait une conférence sur l'histoire de la musique adaptée aux enfants. Ce sera le 2 juillet. Le 13 juillet, la clôture consacrée à Vivaldi. Et puis, je termine parce que c'est un festival en partenariat avec France Musique. C'est le début de l'été. France Musique y sera installée pour le tout début de sa tournée estivale. Nous allons inviter auditrices et auditeurs à écouter France Musique, jouer de la musique, se faire tirer le portrait, se rafraîchir grâce à des douches musicales, et puis discuter, échanger, et ce sera aussi l'occasion d'accompagner les auditeurs dans l'évolution de la diffusion de France Musique, puisque cet été, l'antenne, notre antenne, va passer progressivement de la FM vers la radio numérique terrestre, le DAB+, dans certaines communes, mais pas de panique, nous vous y expliquerons tout ça, y compris justement lors de notre rencontre à Tarbes, dans le cadre de votre festival, les 29 et 30 juin, place de Verdun, l'hôtel de ville, et le 1er régiment des hussards parachutistes. Merci beaucoup David Frey.
0: Merci à vous.
1: D'avoir été avec nous donc pour cette offrande musicale Festival Hors Normes du 29 juin au 13 juillet. Très bon festival, très bon été.
0: Au revoir.

0: L'une des 555 sonates de Domenico Scarlatti, la Kirkpatrick 87 en si mineur, interprétée par David Frey, directeur artistique de ce festival, l'offrande musicale qui commence à Tarbes ce 29 juin. Merci pour vos messages. Daniel qui nous dit merci pour cette émission avec auditrices et auditeurs. Je suis vraiment très contente de commencer cette journée avec vous. Merci beaucoup. Adriana ou encore Jean-Christophe et Jean-Luc qui nous écoutent à Pithiviers. Merci pour toutes vos suggestions musicales que nous écoutons ensemble avec vous jusqu'à 9h encore aujourd'hui et puis la semaine prochaine aussi. 7h50, c'est Maxi Classique. Maxi Classique, bien sûr, avec Max Dosolme. Bonjour Max.
1: Bonjour Gabriel, bonjour à toutes et à tous.
0: Il est mort il y a 18 ans, le 27 juin 2008. Ce matin, Max Dosolme, vous rendez hommage à Raymond Lefèvre, compositeur français, en nous faisant écouter quelques-uns de ses titres les plus célèbres qu'il a composés pour des films à succès, entre autres mettant en scène un certain Louis de Funès.

C'est une musique que Raymond Lefèvre compose chez lui, dans l'Oise, en plein soleil, les pieds dans le gazon. Eh bien, figurez-vous que cette marche des gendarmes, thème culte de la série du gendarme de Saint-Tropez, aurait pu ne jamais voir le jour. Lorsqu'au début de l'été 1964, le réalisateur Jean Giraud vient voir le compositeur en lui demandant de composer une marche sifflée dans le style du pont de la rivière Kouai, Raymond Lefèvre hésite à se lancer dans l'aventure. Les rushs du film ne l'inspirent pas. Il ne trouve pas ce film particulièrement drôle. Finalement, parce qu'il estime Jean Giraud, il compose cette marche ainsi que ce pastiche culte d'une chanson yéyé.

Jean Giraud et Louis de Funès, Raymond Lefebvre compose l'intégralité des bandes originales des 6 épisodes des Gendarmes. Mais le trio Lefebvre, Giraud et de Funès est aussi connu pour un autre pastiche, un thème futuriste qui vous parlera certainement.

Puisque la soupe aux choux mélange la campagne bourbonnaise et la science-fiction, Raymond Lefèvre quitte l'orchestre et les instruments acoustiques pour composer une vraie fosse bourrée auvergnate que les synthétiseurs font pétarader. Avec un superbe tri dans les aigus, bien baroque en supplément. Mais n'allez pas croire que Raymond Lefèvre ne composait que des thèmes humoristiques. En 2007, un an avant la disparition de Raymond Lefèvre, Alexandre Astier choisissait d'achever la dernière saison de la série Kaamelott avec la musique du compositeur et un extrait de la bande originale du film Joe, sorti en 1971. Un film de Jean Giraud qui est aussi l'occasion pour Astier de dédier la saga Kaamelott à Louis de Funès, l'un de ses acteurs fétiches. Un thème plein de suspense, digne d'un polar, avec une basse implacable qui rappelle cette version étonnante de la 5e symphonie de Beethoven.

L'alter ego musical de Louis de Funès, un hommage par Max Dosolmo au compositeur Raymond Lefebvre. Compositeur et arrangeur décédé jour pour jour il y a 18 ans, le 27 juin 2008. L'occasion aussi, pourquoi pas cet été, de revoir ou de découvrir tous ses films en musique et avec Louis de Funès. Maxi classique à la réécoute quand vous le souhaitez sur l'application Radio France. Et à suivre, la suggestion musicale de Zakaria qui est étudiant en percussion au Conservatoire de Lyon, qui écoute France Musique est à vous et qui nous a aussi découvert via les réseaux sociaux de France Musique et nous suggère le poème de l'amour et de la mer d'Ernest Chausson. Une pièce, nous dit-il, qui m'a extrêmement touchée. J'ai eu la chance de la découvrir lorsqu'on l'a jouée avec un orchestre lyonnais en février 2025, la Chambre Symphonique, avec Eve Ullmann comme soliste chanteuse qui intervient dans les premiers et troisièmes mouvements. J'adore l'interlude, le mouvement sans soliste interprété par l'Orchestre Philharmonique de Vienne. J'ai écouté beaucoup de versions par la suite et pour moi, c'est absolument la meilleure.

0: Une œuvre de 1892 d'Ernest Chausson, dédiée à Henri Duparc, le poème de l'amour et de la mer, opus 19, à l'instant l'interlude, interprété par l'Orchestre Philharmonique de Vienne, la version que souhaitait précisément notre auditeur, Zacharia, dirigée par Philippe Jordan. Quelques messages à vous lire, j'avais tout ouvert et puis j'ai tout perdu. Claudine qui nous dit « Je serai près d'Aix-en-Provence en juillet », qui nous dit « Je vais aider mon fils qui exerce le beau métier de libraire à Cadenet ». Alors voilà, je vais donner le nom de la librairie. N'hésitez pas à pousser la porte de la rumeur des crêtes. Si vous passez par ce joli village, eh bien, ça donne bien envie. Merci pour toutes vos suggestions musicales qui nous arrivent. Roseau, Gabriel Fauré, Arvo Part, Mick Michel ou encore du Oud. Ça, ce sera certainement pour la semaine prochaine ou l'année prochaine. Qui sait ? Eh bien, à tout de suite.
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0: Bienvenue à toutes et à tous, à celles et ceux qui nous rejoignent. Nous sommes avec vous en direct jusqu'à 9h en ce samedi 27 juin à 8h. Tout pile, il fait encore, on pourrait dire, frais. Mais quelques orages qui vont être passagers et forts sur le nord-ouest, sur le sud-ouest également. En soirée, l'épisode caniculaire qui se prolonge sur une grande partie du pays. Faites attention à vous. Et en musique, bien sûr, ce matin, avec des invitations à vous offrir si vous êtes du côté d'Aix-en-Provence pour le Festival international d'art lyrique. Au récital de Benjamin Bernheim, précisément le 8 juillet. Ce sera dans une quinzaine de minutes, je vous ferai jouer. Mais tout d'abord, voici ce que vous avez peut-être manqué, ou non, cette semaine, sur France Musique, en 90 secondes, le Zap.
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7: C'est le moment de faire entrer le frais chez soi.
8: Je te souhaite des limonades en été pour que tu puisses te rafraîchir.
9: On la connaît, hein, avec ses petites tenues un peu fofolles.
7: Fenêtre grande ouverte et le poste de radio sur France Musique, bien entendu.
6: On en vient enfin à la pièce du jour, cet inédit de Mozart pour flûte et harpe que je vous promets depuis tout à l'heure.
8: C'est une composition à lui.
7: Voici ce Mozart en direct.
6: Il est pris soudain de vertige en se disant que ça pourrait vraiment être lui.
8: Et lui aussi, il a joué avec tout le monde de son époque.
7: Vous connaissez Théodora ?
6: Mozart écrit, avec elle, des pièces qui sont faites pour qu'elle progresse.
8: Et très vite, il traverse l'Atlantique pour devenir un standard.
7: Mais je vous propose, tout le monde l'attend, un autre extrait en première mondiale. Que représente cette découverte pour les vieux comme nous ?
6: Qu'y a-t-il dans cette partition ? Eh bien,
8: un thème nostalgique et tendre.
7: Qu'avez-vous ressenti quand vous avez appris cette découverte ?
8: Nous traverserons les années en amassant de précieux souvenirs, en choisissant des petits trésors et en vivant notre vie comme bon nous semble. Le romantisme, bon sang, ça fait du bien.
9: Oh, bah, bien voyons, sûr. Évidemment.
6: Alors surtout, n'hésitez pas. La preuve par Mozart.
9: C'est beaucoup de Mozart.
0: Le Zap de la semaine avec les voix de Jean-Baptiste Urbain, Nathalie Piollet, Émilie Munera et Lionel Esparza. Et la musique inédite de Mozart diffusée sur France Musique, c'était le 22 juin dernier. Une pièce, vous l'avez entendu, pour flûte et harpe, enregistrée par Mathilde Calderini, Nicolas Tulliez, deux musiciens de l'Orchestre Philharmonique de Radio France, que vous pouvez réécouter, sachez-le, réécouter, pourquoi pas, en intégralité sur le site de France Musique pendant un mois, et puis à voir aussi en vidéo, cette vidéo qui se promène sur les plateformes et les réseaux sociaux, pour tout savoir de ce manuscrit inédit, et donc enregistré tout récemment, diffusé en exclusivité sur France Musique. À 8h03, très bon réveil, très bonne matinée avec France Musique. La suite de vos messages.
10: Alors bonjour, je m'appelle Cédric Ozy et j'habite à Paris. Aujourd'hui, j'ai décidé de vous parler du premier mouvement de la deuxième symphonie de Beethoven. Ce que j'apprécie particulièrement dans ce mouvement, c'est le contraste ambiant que l'on peut y retrouver. D'abord dans cette introduction lente qui se retrouve à se heurter avec subtilité à des émotions vives et nerveuses. Ce contraste se retrouve d'ailleurs aussi dans le son de l'orchestre. Il y a une grande clarté malgré la densité de ce dernier. Et je trouve que ce contraste devient même encore plus fort dans le contexte même de la création de la pièce, car Beethoven compose cette symphonie à une période assez difficile de sa vie, et j'avoue que le fait que ce soit une œuvre lumineuse écrite dans une période sombre est quelque chose dans lequel j'arrive particulièrement en fait à me retrouver. Et c'est d'ailleurs avec cette symphonie que j'ai vraiment pris conscience de la virtuosité de composition de Beethoven. Et étant moi-même en fait altiste, j'ai commencé il y a de cela un peu moins d'un an. C'est quelque chose qui m'inspire beaucoup et c'est ce qui a fait en fait que j'ai eu envie de vous partager en fait ce mouvement et ce qui fait qu'il me touche autant. Et en tout cas voilà, je tenais à vous remercier de m'avoir donné l'opportunité de m'exprimer à ce sujet et j'espère qu'on se reverra peut-être bientôt. Au revoir.

Alors que sa surdité se déclare, Beethoven compose cette deuxième symphonie entre 1801 et 1802. Elle sera créée en 1803 à Vienne. À l'instant, c'était le premier mouvement de cette deuxième symphonie, donc en ré majeur, opus 36, par l'Orchestre philharmonique de Berlin, dirigé par Herbert von Karajan. Merci beaucoup Cédric pour ce message, cette suggestion dans France Musique est à vous, au 01 56 40 66 40, 8h15. Eh bien oui, c'est l'heure de jouer. L'été approche, les vacances pour certains aussi, les festivals France Musique partenaires de beaucoup d'entre eux partout en France et entre autres du Festival international d'art lyrique d'Aix-en-Provence cette année. Il aura lieu du 2 au 21 juillet, ça approche et nous avons des invitations pour l'un des grands moments cette année, non pas un opéra mais un récital, celui de Benjamin Bernheim avec la pianiste Kiaochu Lee. Des invitations donc pour son récital le 8 juillet à 19h au Grand Théâtre de Provence. Est-ce que vous êtes libre le 8 juillet? Vous pouvez vous rendre à Aix? Voici la question. Bien sûr, vous pouvez jouer pour le plaisir, je le précise, mais vous le savez. L'après-guerre est un terreau fertile pour la renaissance artistique, le développement de plusieurs festivals. Le Festival de Cannes est né en 1946, celui d'Avignon en 1947, mais de quand date la première édition du Festival d'Aix-en-Provence? Quelle est la première année du Festival d'Aix-en-Provence? Merci de nous préciser avec votre réponse si vous êtes bien disponible afin que ces invitations soient bien utilisées. Des invitations pour deux personnes, sachez-le. Pour nous répondre, notre adresse France Musique est à vous, @radiofrance.com. Profitez-en si vous le souhaitez pour nous donner votre dernier coup de cœur musical ou au contraire celui que vous auriez pu nous donner il y a déjà des décennies. C'est l'occasion de découvrir ce que vous aimez, ce que nous écouterons ensemble lors d'une prochaine émission. Benjamin Bernheim en récital à Aix un soir d'été, mais le voici déjà un matin sur France Musique.

Karianne Matheson au piano et Benjamin Bernheim, le ténor qui chantait à l'instant Fidilé, une mélodie d'Henri Duparc sur un texte de Charles Lecomte de Lille, un poète français. La voix de Benjamin Bernheim. Il sera en récital le 8 juillet au Festival d'Aix-en-Provence. Des invitations, France Musique peut-être pour vous. Il nous en reste encore quelques-unes. France Musique est à vous, @radiofrance.com pour jouer avec nous. Vous devez nous donner la date, l'année de la première édition du Festival d'Aix-en-Provence. Je donnerai bien sûr la bonne réponse et le prénom des gagnants en fin d'émission, juste avant 9h. Et tout de suite, je vous propose d'écouter Vincent Mussal, un des pianistes invités du Festival Les Musicales de Redon, qui sera en concert le 12 juillet au Carré 9 à Redon à 11h, un récital piano consacré à Schumann, Chopin et Liszt. Et ce matin, je vous propose de l'écouter jouer une œuvre d'Henri Dutilleux, un hommage à Bach très mélancolique. Et je trouve que c'est absolument bouleversant de beauté.

Le pianiste Vincent Mussa, dans un hommage à Bach composé par Henri Dutilleux en 1946, la cinquième pièce du recueil Au gré des ondes du compositeur. Vincent Mussa qui sera en récital le 12 juillet dans le cadre du festival Les Musicales de Redon. Il reste des places. Festival qui se tient du 2 au 12 juillet cette année dans les terres bretonnes, en Ille-et-Vilaine, entre Saint-Nazaire et Rennes. Et puis un autre concert à vous annoncer, mais pour vous vers Paris, le dernier concert de la saison du dimanche matin au Théâtre du Châtelet qui se donne ce dimanche, demain, entre Smetana et Tourina, c'est à 11h à La Fraîche, au Châtelet, avec le comédien Denis Hippodalides, sociétaire de la Comédie Française, qui lira des textes de Henrik Ibsen ou encore Alphonse de Lamartine en écho à la musique jouée par le quatuor Modigliani, et il reste des places. Nous poursuivons. Vos idées musicales qui tombent, s'enchaînent et ne se ressemblent pas, et tant mieux. Marc nous écrit du département de la Vienne, au bord de la Creuse, la rivière. Bonjour France Musique. Peut-on être heureux quand les autres ne le sont pas? Un des sujets philo du bac. Lorsque j'ai entendu cette interrogation, j'ai tout de suite pensé à cette chanson dont je vous propose de partager l'écoute. Entre les baignades en solitaire dans la rivière, le privilège d'assister à une séance de cinéma, L'objet du délit d'Agnès Jaoui, en solitaire aussi, le public était exemplaire. Fatalement, le sujet du bac fait écho. Quelle réponse? Voyageur au long cours et à bicyclette, je pense souvent à ces pays visités en temps de paix et qui connaissent ou ont connu des catastrophes naturelles, comme si ça ne suffisait pas, la guerre. Je pense aussi entre les deux brasses dans une eau claire à mes parents qui ont eu 20 ans en 1941 et là où je nage passait la ligne de démarcation. Je pense aussi à Agnès Jaoui qui en tant que réalisatrice doit être déçue d'apprendre qu'il n'y avait qu'un seul spectateur à sa séance. Aussi la chanson « Le point du jour » de Jean Ferrat me semble une bonne réponse appropriée à ce sujet du bac, notamment le passage « Mon bonheur me fait un peu honte », une chanson de 1967.

0: Le point du jour, musique de Jean Ferrat, coécrite avec Henri Gougaud, une musique de 1967 qui nous parlait du bac. Et à l'instant, justement, je reçois un message de Marianne qui nous dit « France Musique est gay, mes journées à la maison ou en voiture, mais aussi, comme ce matin, en corrigeant mes dernières copies du bac de philo. » Allez, mettez un peu plus que 10 sur 20, ce serait pas mal.
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0: Bah, je suis sympa, je pense aux jeunes et puis ça tombe bien, il est 8h30, c'est France Musique est à vous, Junior.
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0: Notre rendez-vous jeunesse jusqu'à 9h avec des idées de concerts où aller en famille à Colmar, Toulouse et du côté de Tarbes. Un enfant sur le répondeur, c'est au tour de Victoria qui nous parle de Jean-Sébastien Bach. Une œuvre de jeunesse, la première symphonie que Vincent Dindy compose. Et puis le labo musical de Nico qui nous parle de radio, des premières radios au DAB+. Comment la voix peut-elle voyager dans les airs? Réponse autour de 8h50. Et maintenant c'est l'histoire, l'un de nos podcasts pensés par les équipes de France Musique. Un podcast qui date des années 80. L'oreille en colimaçon. Il y en avait beaucoup à l'époque et ils ressortent tous les uns après les autres, dont cette série, l'escargot à lunettes. Timothée s'est fait un nouveau copain, un escargot à lunettes qui cache bien des musiques dans sa coquille. L'escargot à lunettes lui prête un son de trompette pour qu'il s'amuse à en découvrir les possibilités.
9: Oh oui, mon papillon jaune et bleu. Emmène-moi au pays de la musique. Merci, papillon. Voyons. Il faut que je trouve l'escargot à lunettes. Il doit être dans le jardin de Pirouli. Et l'escargot ? L'escargot ?
10: Qu'est-ce que tu as à crier comme ça ? Je ne suis pas sourd. Tu ne peux pas être plus discret et plus poli. Dire bonjour, par exemple.
9: Bon. Bonjour, l'escargot.
10: Bonjour, tête à deux pattes.
9: Timothée, je m'appelle Timothée.
10: Timothée, t'as deux pattes.
9: Espèce de morceau de caoutchouc baveux.
10: Quoi ?
9: Rien.
10: Qu'est-ce que tu dis ?
9: Je dis que j'ai retrouvé ma sarbacane. Tiens, écoute.
10: Et c'est pour ça que tu me déranges ? Tu ne sais même pas en jouer.
9: Ben, c'est pas facile, hein ? Moi, j'ai pas appris à faire de la musique. Je pensais que peut-être vous pourriez m'aider.
10: Ah, je te vois venir. Tu veux que j'aille te chercher un son dans ma coquille, un beau son pour faire de la musique?
9: Oui, pour que je comprenne comment on fait.
10: Un son de trompette, ça t'irait?
9: Oh ouais! Allez, fais la toupie et rapporte-moi un son de trompette.

0: Oh bah dis donc, qu'est-ce qu'il est moche.
1: Mais qu'est-ce que c'est que cette horreur? Mais d'où il sort celui-là?
0: De ta coquille. Alors là, moi je sais en faire autant, hein.
1: Non, mais c'est pas possible. Il faut que j'arrange ça. Un son de trompette, d'habitude, ça sonne bien. Allez, le son. Sors ta voix.
0: Super, qu'est-ce qu'il est drôle.
1: Bon, allons, donc, faut être sérieux. Comment veux-tu faire de la musique avec ça? On ne peut pas le faire vivre, ce son. Allez, sonne comme un vrai son de trompette.
0: Oh, génial.
1: Allez, encore un effort. Ah, enfin.
0: Et vous trouvez ça bien?
1: Oui, c'est un son correct.
0: Il est ennuyeux. Il est tout plat.
1: Peut-être, mais ce son-là, on peut en faire quelque chose. On peut le faire bouger.
0: C'est nul. Complètement nul. Ça raconte rien, un son comme ça. Moi, je veux un son qui me parle.
1: Attends, attends. Ne sois pas si impatient, enfin. Il va bouger, j'en suis sûr. Je vais le faire grossir, tu vas voir.

0: Tu vas voir comment je vais te faire valser en l'air, moi. Allez, hop!
1: Oh.
0: Oh. Quoi? Oh, oh, oh! Il est plein de vie, maintenant! Écoute-le s'envoler, glisser, redescendre!
2: C'est pas mal, c'est pas mal.
0: Allez, hop! Oh zut, il est tombé! Ah, il est là! Dans l'herbe! Tu vas voir si je...

cours vite, hein. T'es largué, l'escargot. Tu pourrais jamais l'attraper. C'est pas toi qui pourrais rebondir comme ça. Heureusement, moi, j'ai des bonnes jambes.

0: Où il est? Hé hey! Ouh!
1: Tu cherches quelque chose, peut-être?
0: Bah oui, tiens, le son de trompette.
1: J'ai oublié de te dire, les sons, ça se cache parfois. Ça disparaît dans le silence et on ne les revoit plus.
2: Le silence et les sons, l'escargot à lunettes, la trompette et Timothée. La suite est à découvrir et écouter tranquillement pendant les vacances cet été sur l'application Radio France. L'oreille en colimaçon a un podcast, enfin plutôt un format court à l'époque appelé comme ça, réalisé avec la collaboration des équipes de la documentation de Radio France et de l'INA. Un rendez-vous écrit et pensé par Monique Frappa à l'aube des années 80. Très bonne matinée avec France Musique, il est 8h39.

0: Un extrait de la symphonie numéro 1 en la mineur, le mouvement qui s'intitule Florence par l'Orchestre de Bretagne dirigé par Lionel Bringuier, musique de Vincent d'Indy. Son œuvre de jeunesse, il l'écrit en 1872, sa première symphonie, il a tout juste 20 ans. Cette symphonie dite italienne donc, qui a été également la première de ses œuvres orchestrales jouées sur la scène par l'Orchestre Padeloup, créateur de la Scola Cantorum. Vincent d'Indy était aussi un enseignant exceptionnel. Et nous allons maintenant, oui, à 8h42, écouter le répondeur qui est ouvert aux enfants. Il faut enchaîner 01 56 40 66 40, le même numéro que pour les grands. Et ce matin, c'est au tour de Victoria qui nous écoute et nous appelle d'Annecy.
1: Bonjour, je m'appelle Victoria et j'ai 7 ans. J'apprends le violoncelle au conservatoire d'Annecy avec Virginie Melo, qui est super gentille. J'aimerais vous faire écouter la suite numéro 1. Bach, car je trouve que c'est très joli et qu'il y a beaucoup d'émotions. Bonne journée.

0: L'interprétation de Jean-Guyen Queyras du prélude de la suite numéro 1 en sol majeur BWV 1007 de Jean-Sébastien Bach. Merci beaucoup, chère Victoria. Adorable message. Merci pour cet enthousiasme et ce partage. C'est adorable. Vous aussi, les enfants, à notre écoute, n'hésitez pas à nous laisser votre message. Nous vous écouterons sur France Musique. Et bien sûr, la musique, l'interprète, la pièce, l'œuvre que vous souhaitez écouter, peut-être celle que vous apprenez au conservatoire ou que vous chantez en famille. Tout s'écoutera ici dans France Musique est à vous, Junior, 8h45.
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0: Des idées de concert où aller en famille et pour vous, d'abord à Colmar, un casse-noisette et moi, le 11 juillet, samedi 11 juillet à 11h, au Théâtre Municipal, dans le cadre du Festival International de Colmar. Cette année, un spectacle féerique où la célèbre musique de Tchaïkovski se mêle à une extraordinaire création visuelle, musique, danse, animation numérique et effets visuels dessinés à la main. Des places à prendre sur le site festival-colmar.com. À Toulouse maintenant, et c'est demain, ce dimanche 28 juin à 11h, un concert en famille avec Octave et Mélo, les aventures d'Octave et Mélo, nos stars de France Musique, le long de la rivière par Adèle Moll. C'est à la Halle au Grain avec l'Orchestre National du Capitole de Toulouse, aux côtés d'Adèle Moll, la bruiteuse Zoé Soulicot qui va révéler en direct les rouages de la fabrication des sons et bien sûr Octave et Mélo que vous retrouvez en podcast avec beaucoup, beaucoup, beaucoup

0: La musique de Claude Debussy, je n'ai pas écrit ce que c'était. Voilà, donc à vous de deviner. Pour France Musique, est à vous, Junior. Et puis le temps que le labo musical de Nico soit diffusé, je vous dirai ce que c'était. Ah oui, voilà, on m'aide dans l'oreille. Morceau de concours, merci beaucoup. Vous voyez, je ne suis pas seule, hein. Il y en a trois face à moi. Quatre même, Jean et Flamme Bavouzet au piano. 8h48, c'est maintenant le labo musical de Nico. Tendez l'oreille, puisqu'il s'agit de radio.
1: Bonjour petits et grands scientifiques de France Musique. Aujourd'hui dans le labo, on s'intéresse à la radio. Mais oui, des toutes premières fréquences au DAB+, ne vous êtes-vous jamais demandé comment la voix et même la musique étaient capables de voyager dans les airs? Allez, c'est parti SOSO, direction la planète physique.
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3: Bienvenue sur la planète physique.
1: SOSO, nous sommes habitués chaque jour à la radio à écouter des voix, de la musique, des émissions. Oui, comme le labo de Nico. Sans même se poser la question, comment tous ces sons arrivent-ils jusqu'à nos oreilles? Comme ça, en voyageant dans les airs. C'est quand même fou.
4: Oh là là, ben dites donc, c'est bien vrai ça.
5: Qu'est-ce donc cette diablerie?
1: Pour comprendre, il faut revenir aux sources de la source de la source. Qu'est-ce qu'une voix?
6: Alors écoutez, c'est très simple, ce sont deux cordes vocales qui vibrent dans notre cou et qui créent des sons.
1: Mais dites donc, pas mal du tout. Vous avez écouté tous les labos sur la voix, on dirait. Oui, ce sont bien deux cordes vocales qui vibrent. Notre voix produit des vibrations dans les airs que l'on appelle des ondes. Pour faire voyager la voix, il faut donc enregistrer ces ondes dans un micro. Des ondes qui sont ensuite transformées en un message électrique. Mais ce n'est pas suffisant pour faire voyager des sons loin et sans fil. Ces signaux sonores ne peuvent pas être envoyés directement très loin. Il faut les faire voyager autrement. Les ingénieurs ont donc eu l'idée d'une onde radio, une onde électromagnétique aussi forte qu'un super-héros qui vole à la vitesse de l'éclair. Oui, capable de voyager dans l'air à la vitesse de la lumière. C'est ce que l'on appelle la modulation. Le message, ou plutôt la voix ou la musique, est comme accroché à son onde porteuse, comme une marchandise dans un camion supersonique. Ils partent d'une antenne en direction d'autres antennes qui vont récupérer le colis, décoder le message, ou plutôt le démoduler, et ainsi transformer le message électrique en son que l'on entend grâce à des haut-parleurs. Et voilà comment la voix a été capable il y a plus de 100 ans de parcourir le monde. Ce que l'on appelle la modulation, c'est l'astuce qui a permis de charger la voix sur une onde radio afin qu'elle puisse parcourir de grandes distances et être reçue par des milliers d'auditrices et d'auditeurs.
7: La bonne fréquence, c'est Radio France.
1: Chaque station de radio émet sur une fréquence particulière, un peu comme une adresse. Quand on règle son poste sur la bonne fréquence, il sait quelle radio écouter.
6: Au tout début du XXe siècle, on commence à utiliser cette technique, notamment pour les communications militaires. Mais il faut attendre les années 1920 pour voir apparaître les premières stations de radio pour le grand public.

0: D'ailleurs, saviez-vous que la Tour Eiffel a joué un rôle très important pendant la Première Guerre mondiale en France? On a installé des antennes radio à son sommet, ce qui a permis aux militaires de pouvoir faire passer des messages et d'intercepter ceux de l'ennemi. Quand on pense qu'on a voulu la détruire...
1: Le tour de Pise,
2: le tour d'Anel,
3: le tour de Londres sont bien moins belles.
4: On est toujours sur...
0: La Tour Eiffel n'est pas seulement le symbole de Paris, de la France. Elle cache plus d'un tour dans son sac, je peux vous dire. Plus de 130 ans après sa construction, elle reste un immense pylône de diffusion. Aujourd'hui encore, ces antennes transmettent des radios FM, des programmes en DAB+, et des chaînes de télévision vers toute la région Île-de-France.
5: Mesdames, messieurs, la visite est terminée. N'oubliez pas le guide, s'il vous plaît.
6: Mais j'ai pas bien compris. C'est quoi la FM ?
0: Ah, la FM. C'est une manière très astucieuse de charger le camion, ou plutôt l'onde radio, pour que le voyage se passe dans de bonnes conditions. Au fil du temps, les ingénieurs ont cherché à améliorer le transport du son. Après la FM et tout ce qui l'a précédé, on parle maintenant du DAB+, une petite révolution. Et là, bon, on est carrément sur une fusée. Digital Audio Broadcasting, ou tout simplement radiodiffusion numérique en français. Le DAB+, c'est la radio numérique terrestre. Comme la TNT, télévision numérique terrestre. Le plus, c'est juste pour montrer que cette technologie est encore plus performante, qu'elle a évolué, qu'elle est au top.
7: On vise le top, top, top.
0: Pour bien comprendre, on pourrait faire la comparaison avec la photographie. La FM, c'est un peu comme les photos argentiques, celles que l'on prenait avec un appareil photo qui nécessitait une pellicule. Les photos étaient belles, oui, certes, mais l'image et les couleurs pouvaient se dégrader assez facilement. Le DAB+, ressemble davantage à une photo numérique, celle qu'on s'envoie sur nos smartphones par exemple. S'il y a du signal, du réseau en gros, elle arrive en très bonne qualité. Et on peut en faire ce qu'on veut. Mais vous me direz, ça fait longtemps qu'on peut écouter la radio sur nos téléphones. Oui, c'est vrai. Beaucoup d'entre nous écoutons déjà la radio en numérique, sur notre smartphone, nos télévisions, mais cela nécessite un abonnement ou une connexion Internet et d'utiliser les écrans.
8: Nicolas, ton temps d'écran est dépassé.

0: Avec le DAB+, il n'y a rien à payer. Il faut juste avoir un appareil radio récent qui capte le numérique. Et que permet le DAB+? Eh bien, il offre un très grand nombre de radios disponibles, quasiment n'importe où en France, avec un son exceptionnel et plein d'informations liées aux émissions. Comme par exemple les titres et interprètes des morceaux de musique, des photos, du texte. Ça permet aussi, lorsque l'on est en voiture, de ne pas devoir changer la fréquence. Bah, vous voyez ce que je veux dire?
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0: Mais si, ça vous est certainement déjà arrivé, surtout dans les voitures un peu vieillissantes. Vous êtes tranquille, sur la route des vacances, ça chante à tue-tête, et paf, on commence à perdre la fréquence FM. L'autoradio grésille et la voix se perd dans les eaux troubles du grésillement. Adieu la chanson des vacances. La plupart des radios neuves que l'on achète sont équipées en DAB+. Depuis décembre 2020, c'est même toutes les voitures neuves qui en sont équipées. C'est même une norme européenne.

0: Alors qu'est-ce qu'on attend pour passer en DAB+, SOSO?
1: Ah bon? Ça fait longtemps qu'on l'a au labo.
0: Ah, mais je me disais bien aussi que le son de ma voix était, comment dire, excellent. Allez, on file au labo. Et à la prochaine, petits et grands scientifiques de France Musique.
2: Le DAB+, la radio numérique terrestre, la diffusion de France Musique qui va évoluer dans certaines communes dans le courant de l'été à partir de la fin juillet. C'est l'occasion aussi de vous le dire, de vous le redire. Certaines fréquences France Musique, ne seront plus actives. Tous les autres modes de diffusion restent disponibles, c'est-à-dire l'application Radio France, comme le disait Nicolas Lafitte, et le DAB+, justement. N'hésitez vraiment pas à nous écrire. France Musique est à vous, @radiofrance.com. Nous vous dirons commune par commune. Et puis, il y aura aussi très vite un moteur de recherche qui vous indiquera justement, commune par commune, les modes d'écoute disponibles à l'avenir. Le labo musical de Nico par Nicolas Lafitte, aidé de l'attaché de production Marie Ferdinand et à la réalisation Sophie Pichon, bien sûr à retrouver sur l'application Radio France. Et même chose pour toutes les informations, références musicales de cette demi-heure jeunesse, à retrouver sur la page France Musique est à vous, junior d'aujourd'hui, sur notre site francemusique.fr.
3: À la semaine prochaine!
2: La réponse à notre jeu 1948, première édition du Festival d'Aix-en-Provence, c'était la bonne année à nous donner. Nous vous offrons des invitations pour le récital de Benjamin Bernheim qui aura lieu le 8 juillet. Bravo à vous Claudine, Gauthier, Françoise, Laure-Anne et Marianne. Merci beaucoup à toute l'équipe de France Musique est à vous, Geneviève Cras et Emmanuel Benito à la technique ce matin, José Bernays et YouTube Diego Aclopé. Je vous souhaite une excellente journée à l'écoute de France Musique et je vous retrouve samedi prochain pour la suite de votre programme musicale. Bonne journée.
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1: Très bon week-end avec France Musique. Il est 9h tout juste et c'est maintenant Star du Classique avec Aurélie Moreau, une heure et plus, un compositeur, Hector Berlioz.
2: Bonjour à tous, soyez les bienvenus. Aujourd'hui, nous embarquons pour la grande aventure d'Hector Berlioz, une aventure qui commence loin de Paris, à la Côte-Saint-André, en Isère, où il voit le jour en 1803. Son père le destine à la médecine. Hector Berlioz obéit, du moins pendant quelques temps, mais la musique l'attire bien davantage que la médecine. Il abandonne donc le bistouri pour la plume du compositeur au grand désespoir de sa famille. À partir de là, sa vie devient un véritable roman, des passions dévorantes, des triomphes, des échecs, des voyages et toujours cette imagination musicale hors du commun. Berlioz écrivait d'ailleurs « Ma musique s'adresse aux gens intelligents, instruits, sensibles et doués de quelque imagination ». Alors pour ouvrir cette émission, voici une page brillante et tout à fait irrésistible. Voici le carnaval romain d'Hector Berlioz.

C'était l'ouverture du carnaval romain d'Hector Berlioz, une ouverture composée quelques années après l'échec cuisant de son opéra Benvenuto Cellini. Berlioz refuse d'abandonner cette musique qu'il juge excellente. Il en extrait les plus beaux thèmes pour en faire cette ouverture de concert qui était interprétée à l'instant par l'Orchestre Philharmonique de Strasbourg, dirigé par Alain Lombard. Et dès son plus jeune âge, Hector Berlioz se choisit des modèles bien à lui. Son goût très sûr et sa remarquable lucidité lui font reconnaître d'instinct les plus grands maîtres. À 25 ans, il se dit foudroyé par Beethoven. Il est d'ailleurs l'un des tout premiers musiciens français à comprendre la valeur de ses derniers quatuors à cordes. Il s'enthousiasme aussi pour Mozart. Lorsqu'il entend la flûte enchantée, il s'écrie « On est au seuil de l'infini ». Et il ne se limite pas pour autant à la musique. En 1841, il met en scène 6 poèmes de Théophile Gautier qui formeront le cycle bien connu des Nuits d'été.

C'était la Villanelle, première des Nuits d'été d'Hector Berlioz, et nous écoutions la voix de la soprano Suzanne Danko avec l'Orchestre Symphonique de Cincinnati dirigé par Thor Johnson. Et alors, il faut souligner l'un des traits de caractère les plus nobles de la personnalité d'Hector Berlioz. Il méprise les succès faciles, il est intransigeant et on en a un bel exemple. En 1846, Berlioz croit tenir l'un de ses chefs-d'œuvre avec la Damnation de Faust, mais la création est un échec retentissant. Les salles sont à moitié vides. Ayant financé lui-même les concerts, Berlioz est ruiné. Et comme si cela ne suffisait pas, la critique continue de s'acharner sur lui. Et Berlioz écrit alors « Il nous manque d'examiner au lieu d'entrevoir, d'écouter au lieu d'entendre, de penser avant de parler. Il nous manque le dédain des petites railleries et des misérables succès qu'elles obtiennent. Il nous manque de croire et de croire fermement que l'esprit qui crée est supérieur à celui qui détruit. »

La célèbre marche hongroise extraite de la damnation de Faust d'Hector Berlioz, une œuvre que le compositeur considérait comme l'une de ses plus grandes réussites, hélas, lors de la création. À Paris, en 1846, le public ne suit pas, et aujourd'hui les choses ont bien changé. Le temps a fait son œuvre et on écoutait le Philharmonia Orchestra dirigé par Sir Charles Maceiras. Et il y a aussi de grands moments lyriques dans cette désormais célèbre damnation de Faust. Je vous propose que nous retrouvions maintenant Marguerite à l'acte 4. Marguerite qui est seule, elle pense à Faust qui l'a quitté, elle évoque l'amour qui l'a conçu, mais elle espère encore son retour.

0: C'était la romance de Marguerite d'amour, l'ardente flamme, extraite de la damnation de Faust de Berlioz. On retrouvait la soprano Suzanne Danko dans le rôle de Marguerite avec l'orchestre symphonique de Boston placé sous la direction de Charles Munch.
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0: Il est vrai qu'aujourd'hui, lorsque l'on pense au romantisme, on pense souvent à l'excès, avec des orchestres toujours plus grands et toujours plus puissants. Mais contrairement à cette idée reçue, Berlioz n'appartient pas vraiment à cette catégorie. Bien sûr, il a considérablement élargi l'orchestre, mais chez lui, il n'y a jamais de surcharge orchestrale. L'orchestre est sobre et précis, ce qui suppose un minimum de moyens pour un maximum d'efficacité. Et je vais maintenant vous en donner un magnifique exemple. En 1839, Berlioz compose Roméo et Juliette, une symphonie dramatique inspirée de Shakespeare, l'écrivain qu'il vénérait par-dessus tout. Et dans cette œuvre, on trouve cette extraordinaire scène d'amour. Sans une seule parole, Berlioz raconte la rencontre de Roméo et Juliette par la seule magie de l'orchestre.

C'était la scène d'amour de Roméo et Juliette de Berlioz, interprétée par l'Orchestre symphonique de San Francisco, dirigée par Seiji Ozawa. Et alors, malgré tout ce talent singulier et affirmé, Hector Berlioz échoue. Et il échoue à plusieurs reprises lorsqu'il tente d'obtenir le Grand Prix de Rome. À l'époque, c'est la distinction suprême pour un jeune compositeur français. Le lauréat obtient une bourse de l'État et plusieurs années de séjour à la Villa Médicis. Berlioz s'y présente une première fois en 1826, puis en 1827 et en 28 sans succès. En 1829, il croit enfin tenir sa revanche avec Cléopâtre, mais les audaces harmoniques déconcertent les académiciens. Le jury est embarrassé au point qu'il préfère ne pas décerner le premier Grand Prix cette année-là. Et ironie de l'histoire, cette Cléopâtre, rejetée en 1829, est aujourd'hui considérée comme l'une des œuvres les plus visionnaires du jeune Berlioz.

Et Berlioz devra attendre 1830 pour être enfin récompensé du prix de Rome avec sa cantate Sardanapale, comme quoi les jurys ne voient pas toujours juste, car cette Cléopâtre recalée en 1829 est aujourd'hui reconnue comme l'un des premiers chefs-d'œuvre de Berlioz. Jesse Norman était Cléopâtre à l'instant avec l'Orchestre de Paris, placé sous la direction de Daniel Barenboim. Et j'évoquais en début d'émission un autre échec de Berlioz, celui de Benvenuto Cellini. Berlioz a décidément souvent eu raison un peu trop tôt. Et en 1838, le public parisien tourne le dos à cet opéra flamboyant dont je vous propose d'écouter l'ouverture.

0: Ouverture de Benvenuto Cellini d'Hector Berlioz, interprété par l'Orchestre Symphonique de la BBC, dirigé par un spécialiste du compositeur, c'était Sir Colin Davis.
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0: Et il y a un événement qui va beaucoup aider Hector Berlioz. Le grand virtuose Niccolo Paganini est bouleversé par ses œuvres. Il lui fait parvenir un don de 20 000 francs pour qu'il écrive pour lui. Ce geste libère Berlioz de ses soucis matériels. Il peut enfin se consacrer pleinement à la composition, notamment à Roméo et Juliette qu'il dédiera à son généreux bienfaiteur. Dans cet élan naîtront plusieurs chefs-d'œuvre et parmi eux, quelques années plus tard, cette immense fresque inspirée de Virgile, le poète que Berlioz a admirait depuis son enfance, ce sont les Troyens. En voici un extrait du quatrième acte.

Chasse royale et orage, c'était l'un des grands interludes symphoniques tirés des Troyens d'Hector Berlioz. Berlioz qui n'a que 15 ans lorsqu'il est déjà capable de lire et de traduire dans le texte latin l'Énéide de Virgile. Mais Berlioz va d'échec en échec et il se demande bien quel directeur de théâtre pourrait accepter de monter un opéra inspiré de Virgile. Et c'est alors qu'intervient une princesse, Caroline Zein Wittgenstein, la compagne de Franz Liszt. Elle comprend que Berlioz a besoin d'un coup de fouet. Elle lui lance en substance « Si vous n'avez pas le courage d'écrire cet opéra, ne remettez plus les pieds chez moi. » Et Berlioz en rira plus tard. Il n'en fallait pas tant pour me décider.

Nuit d'ivresse et d'extase infinie à l'acte 4 des Troyens d'Hector Berlioz, interprété par le ténor Ben Heppner, qui était aîné. Michel De Jong était Didon à l'instant avec l'Orchestre symphonique de Londres, placé sous la direction de Sir Colin Davis. Et pour terminer cette émission consacrée à Hector Berlioz, il est bien évidemment impossible de résister à l'une des pages les plus célèbres de toute son œuvre, avec cette musique hallucinée, cette musique visionnaire, où les sorcières dansent, où les cloches sonnent le glas et où le dies irae se mêle à une ronde infernale. Voici donc le songe d'une nuit du sabbat, le final de la symphonie fantastique dans la version de l'orchestre royal du Concertgebouw d'Amsterdam dirigée par Marie Siensens.

0: Songe d'une nuit du sabbat. C'était le cinquième mouvement de la symphonie fantastique d'Hector Berlioz dans la version, magnifique version de l'orchestre royal du Concertgebouw d'Amsterdam, dirigé par Maris Jansons. Je vous remercie d'avoir suivi cette émission. Si vous souhaitez la réécouter, elle est disponible sur le site de France Musique et l'application Radio France. Et je remercie toute l'équipe qui m'accompagnait, Étienne Rouche et Cécile Bonnet-Desclostres.
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1: Bonjour, le compositeur que je vous propose d'approcher aujourd'hui est né la même année que Pierre Boulez, Luciano Berio et Marius Constant, c'est-à-dire en 1925, et est mort en 1992 comme Olivier Messiaen, John Cage et Maurice Ohana. Comme eux, il a écrit pour le piano, pour le quatuor et même un opéra. Mais sa musique a certainement été bien plus écoutée et demeure plus connue que celle de ses prestigieux contemporains. Plus écoutée grâce à François Truffaut, Philippe de Broca, Jean-Luc Godard ou Mike Nichols. Georges Delerue reste en effet un des plus grands compositeurs de musique de film dont bien des thèmes nourrissent la mémoire collective des cinéphiles. François Porcil, mon invité, a eu la chance de le connaître et vient de lui consacrer une biographie. Georges Delerue de François Porcil chez Bleu Nuit Éditeur.

0: La très célèbre musique de Georges Delerue, composée pour La Nuit américaine, le film de François Truffaut, paru en 1973. Bonjour François Porcil.
1: Bonjour Philippe.
0: Donc, je l'ai dit en introduction, donc vous avez eu la chance de connaître Georges Delerue, compositeur qui n'a pas écrit que pour le cinéma. On y reviendra évidemment tout à l'heure. Et vous évoquez au début de votre ouvrage votre rencontre donc en 1962. Vous étiez tout jeune à l'époque.
1: Moi, j'avais 18 ans, oui.
0: Et ça s'est fait, enfin, comment vous l'avez rencontré?
1: J'étais entre guillemets rédacteur en chef d'une revue étudiante de cinéma qui s'appelait Cinéma Texte, et j'avais été tellement subjugué par les musiques que j'avais entendues de Georges Delerue, que ce soit pour Jules et Jim ou pour Le Bel Âge de Pierre Caste, c'était des choses très très différentes, ou pour Philippe de Broca, ouais. Les Jeux de l'amour, ouais. J'ai dit, il faut absolument que je fasse une interview de cet homme.
0: Tout simplement.
1: Voilà. Et j'ai essayé de l'appeler à son ancien numéro de téléphone. Heureusement, un jour, quelqu'un décrochait pour me dire qu'il avait déménagé en lointaine banlieue, au bord du lac d'Anguin. Et quand je l'ai eu au téléphone, je lui ai dit très présomptueusement, vous avez pris la relève de Maurice Jobert. Et là, il a éclaté de rire en disant, vous ne pouvez pas me faire plus plaisir. Donc voilà, je l'ai rencontré et on est resté en relation. Il m'a fait l'extrême gentillesse de composer la musique d'un de mes courts-métrages.
0: Oui, parce que vous êtes vous-même réalisateur.
1: Ah, bah, au départ, oui. Je suis musicologue d'occasion,
0: Vous avez beaucoup écrit sur la musique, mais vous êtes effectivement à la base, vous avez toujours enjambé les deux arts.
1: Bah, c'est-à-dire, c'était mon ambition de départ, c'était musique et cinéma, voilà. Ouais. Bon, l'un et l'autre, imbriqué.
0: C'est ce qu'a fait Delerue à sa manière, quelque voilà. part.
1: Et alors, cette rencontre a été merveilleuse parce que... On a tellement parlé, il m'avait donné rendez-vous à 11h et on était encore en train de parler 2h de l'après-midi, donc on avait sauté le déjeuner.
0: C'était le déjeuner, d'accord.
1: Mais on aura beaucoup, par la suite, beaucoup de dîners ensemble, parce que Georges était un gastronome fini, hein, c'était un fou d'écriture musicale, mais un excellent homme de dîner.
0: D'accord. Et on sent d'ailleurs, François Porcil, à travers votre livre, la chaleur que dégageait cet homme. On se dit, il devait, en parlant de façon un peu triviale, il devait être vraiment vachement sympa.
1: Adorable.
0: Ouais.
1: Adorable.
0: On dit, oh, j'aurais bien aimé le rencontrer, ça devait vraiment être...
1: Vraiment. Délicieux personnage, drôle, simple, et surtout simple, malgré sa gloire, il faut bien dire.
0: Oui, on va y revenir, bien sûr.
1: Il était resté le petit ch'ti de Roubaix.
0: Oui, c'est ça, parce qu'il est né donc en 25 à Roubaix, dans une famille assez simple. Son père était
1: ouvrière.
0: Oui, son père était quoi, contremaître dans
1: Une usine de fabrication de lime.
0: De lime, oui, c'est ça. D'ailleurs, il a souvent endossé le bleu en même temps qu'il faisait ses études de musique.
1: Est-ce qu'il insupportait le directeur du conservatoire de Roubaix
0: de le voir arriver
1: en bleu? Et il avait pris Georges en grippe, et un jour, il lui donne un devoir absolument au-delà de ses compétences. Et évidemment, il est revenu au conservatoire la queue basse, et tous ses copains tiraient la gueule aussi. Et Georges leur dit, mais c'est pas parce que je vais être foutu dehors qu'il faut faire la gueule. Il dit, non, le directeur est mort cette nuit.

0: Ce n'est pas l'extrait d'un quatuor inconnu de Chostakovitch, mais le début du deuxième quatuor à cordes de Georges Delerue par le quatuor Claudel Canimex, une œuvre de 1970, c'est-à-dire la même année que Tout un monde lointain de Dutilleux. François Porcil, tout de suite, nous voilà plongés dans le cas Delerue, j'ai envie de dire, parce qu'il n'a pas composé que Le Mépris et La Nuit américaine, mais aussi de la musique non cinématographique. Parce qu'il faut rappeler quand même, François Porcil, que Georges Delerue avait un parcours musical de très très haut niveau.
1: Prix de Rome, chef d'orchestre. Mais alors, il faut tout de suite dire que quelqu'un a eu un jugement prémonitoire sur Georges Delerue. C'est son maître Darius Milhaud qui lui a dit « Mais Delerue, vous n'êtes pas fait pour la symphonie et quatuor, vous êtes un homme de spectacle ».
0: Mais lui, il n'a pas aimé cette remarque.
1: Mais alors, Georges était resté comme dans un flanc. Et Milhaud lui avait dit, écoutez, Delerue, vous venez d'avoir votre prix de direction d'orchestre. Vous allez à Avignon diriger la musique de scène que Villars m'a commandée pour la Scheherazade de Supervielle. Et vous verrez, vous prendrez goût à la musique de spectacle. De fait.
0: Et il avait raison, oui, oui. Et alors, il y a effectivement donc toute cette partie de l'œuvre de Georges Delerue que l'on ne connaît pas. Donc j'ai dit, il y a un opéra composé sur un livret de Boris Vian, quand même.
1: Le Chevalier de Neige,
0: voilà.
1: Oui.
0: Donc deux quatuors à cordes, de la musique de chambre, de la musique orchestrale, tout un pan de...
1: Et des mélodies. Hein,
0: et plein de mélodies, effectivement.
1: Un catalogue énorme de mélodies.
0: Ouais, ouais. Et de musique que l'on connaît quand même très très mal. Donc certains chanteurs, artistes, pianistes sont en manque de répertoire, allez écouter et piocher dans les partitions de Georges Delerue.
1: Je dirais que c'est un peu le martyr du compositeur connu pour ses musiques de films, c'est qu'on les considère comme négligeables dans les autres domaines de la musique.
0: C'est ça, ouais.
1: Et par exemple, bon, le Chevalier de Neige dont on vient de parler, qui est une merveille absolue, ça serait vraiment un bonheur que de le remonter.
0: Créé à Nancy, je crois, c'est ça.
1: Il avait été créé à Nancy en 56.
0: C'est ça. Ouais. Et donc, il y a tout un pan de l'œuvre de Georges Delerue qui reste à découvrir. Mais alors, donc, parcours musical, donc on l'a dit, il commence d'abord à Roubaix, sa ville natale, puis il vient à Paris au Conservatoire, où là, il a effectivement plusieurs prix et prix de Rome, vous l'avez rappelé, François Porcil.
1: Second prix de Rome.
0: Mais bon, c'est quand même, ça montre quand même son niveau. Donc, un musicien extrêmement compétent, pianiste.
1: Un pianiste
0: et chef d'orchestre.
1: Et remarquable chef d'orchestre.
0: Ouais. Alors, comment ses débuts avec le cinéma, comment sont-ils?
1: Alors, c'est en tant que chef d'orchestre qu'il a mis les pieds au studio, si j'ose dire, en dirigeant la musique de courts-métrages très célèbres, comme Nuit et brouillard, et Toute la mémoire du monde de René, une musique d'Hans Eisler et de Maurice Jarre, sont camarades d'ailleurs au TNP, puisque bon, ils ont travaillé longtemps au TNP de concert, et de fil en aiguille, ayant rencontré Alain Resnais, Resnais lui demande la valse, la fameuse valse de la mémoire d'Hiroshima mon amour, qui va être un peu le déclencheur. Mais alors, Georges tenait à dire qu'il y avait eu un autre déclencheur, c'est un film publicitaire pour les potages Maggi, où on voyait des vaches danser le foxtrot synchrone avec sa musique, et ce petit film publicitaire avait tapé dans l'œil de Philippe de Broca, qui préparait son premier film, Les Jeux de l'amour, et qui a absolument voulu rencontrer Delerue en disant « Voilà mon musicien ».

0: Un autre aspect certainement inattendu de la musique de Georges Delerue, composée cette fois-ci pour le cinéma, pour L'importance est d'aimer, le film de Zulawski de 1974, avec notamment Romy Schneider. C'était Georges Delerue qui dirigeait sa propre musique. François Porcil, on entend des musiques que j'ai choisies volontairement différentes. Je n'ai pas pu m'empêcher de mettre La nuit américaine parce que j'aime beaucoup ce film.
1: C'est normal.
0: Voilà. Mais on n'entendra pas, par exemple, Le Mépris, le célébrissime Mépris, que tout le monde connaît, qui a été depuis utilisé un peu à toutes les sauces, j'ai envie de dire. Une grande collaboration entre Georges Delerue et François Truffaut, que vous avez également bien connu.
1: Ah bah oui, mais alors là, ce n'était pas des musiques de Delerue, c'était avec des musiques de Jaubert.
0: Oui, mais Delerue a composé beaucoup quand même pour Truffaut. Truffaut a fait appel à lui pour quelques-uns
1: de ses
0: plus grands
1: films. Si je ne m'abuse, 13 films.
0: C'est ça, j'allais dire une bonne douzaine, oui, dont Vivement Dimanche dans les derniers, Le Dernier Métro.
1: Le dernier, c'est Vivement Dimanche, hélas.
0: La Femme d'à Côté aussi.
1: Oui. Et, alors La Femme d'à Côté, qui est une de ses plus belles partition pour Truffaut, de très très grande classe.
0: Et alors, vous consacrez tout un chapitre au rapport à la collaboration plutôt entre François Truffaut et Georges Delerue. Je ne vais pas le détailler parce que tout est dans votre livre et j'invite nos auditeurs à se plonger dans votre livre. Mais à ses débuts, donc au début des années 60, Georges Delerue était associé au réalisateur de La Nouvelle Vague. C'était un peu le compositeur de La Nouvelle Vague.
1: C'était aussi pour ça que j'ai voulu le rencontrer, parce qu'il était, il était sollicité par Sautet, par Truffaut,
0: Godard, par De Broca, Chabrol aussi.
1: Non, Chabrol. Beaucoup plus tard.
0: Ah, plus tard, c'est ça,
1: Beaucoup plus tard, oui. Non, justement, la grande différence entre Pierre

0: Il s'est vite pris de passion pour le cinéma et il y allait très souvent.
1: Ah, ben il s'est cinéphilisé, comme il disait lui-même.
0: C'est ça, oui, oui. Ouais. Et qu'est-ce qui, selon vous, fait un peu la patte de Leroux? Il y a évidemment un sens de la mélodie, en quelques notes, il s'est installé un climat.
1: Ah ben ça, c'est petit secret d'orchestration, disait-il.
0: Ah oui, pour vous, c'est ça, oui.
1: Ouais, oui. Non, ce qui est étonnant, c'est que sa musique est reconnaissable au bout de deux mesures. Ça a beau être du néo-Bach, du néo-Mozart ou du néo-Stravinsky, c'est toujours du Delrue. Comme je dis dans le bouquin, il était caméléon, mais avec une langue bien à lui.
0: Et un caméléon qui s'arrêtait jamais.
1: Ah ben, il n'arrêtait pas de composer.
0: Il m'y travaillait tout le temps.
1: Mais jour et nuit, parce que là aussi, il s'est peut-être tué au travail, mais c'était sa raison de vivre. Sa raison de vivre. Le loisir, il ne connaissait pas. Et s'il avait du loisir, c'était pour lire des partitions, par exemple, d'opéra de Wagner, qu'il écoutait en lisant les partitions.
0: Oui, c'est ça. Il y a une citation où il dit qu'il écoute aussi bien, d'ailleurs, qui fait montre de sa curiosité, qu'il écoutait aussi bien du Mahler que du jazz, que du Penderecki, qu'il avait une grande culture musicale en plus.
1: Énorme. Il écoutait énormément. Et puis surtout, en tant que chef d'orchestre, il avait énormément pratiqué les musiciens de son temps. Et il faut quand même rappeler qu'il est le créateur du chef-d'œuvre de Maurice Ohada, le Lianto por Ignacio Sánchez Mejías.

0: Les Elmer Heiseler Singers, l'orchestre symphonique de Toronto, tout sous la direction de Georges Delerue. C'était une musique, bien sûr, de Georges Delerue pour le film Agnès of God de Norman Jewison, un film de 1985 avec Jane Fonda et Anne Bancroft. François Porcil, ça nous donne l'occasion d'évoquer la carrière américaine de Georges Delerue. Pourquoi quitte-t-il la France ?
1: Parce qu'il en avait assez. Des producteurs musicaux ou cinématographiques pusillanimes qui lui refusaient 10 violons, 15 choristes, alors qu'il en avait besoin. Ouais.
0: Bon. Et puis il trouvait en plus que les compositeurs, les musiciens de films étaient plutôt mal considérés.
1: Oui,
0: méprisé,
1: mais ça depuis toujours. Ça, oui. Ça, il savait dans quel guépier il mettait les pieds, si j'ose dire.
0: Ouais. Alors, et donc, il s'est envolé pour les États-Unis, pour Los Angeles.
1: Sans connaître un mot
0: d'anglais.
1: D'américain. Même qu'il était arrivé de Roubaix parlant patois.
0: Plus c'est patois
1: tout,
0: que
1: c'est
0: que
1: tout
0: vraiment.
1: Juste s'il parlait français. mais ça, bon, c'était l'originalité de ce personnage. Ouais. C'était tellement inattendu.
0: Mais donc, ça a bien marché quand même pour lui aux États-Unis, parce qu'il s'est carrément installé.
1: Non, parce qu'il était déjà très connu.
0: Oui, c'est ça, voilà. Oui.
1: Il a été en fait invité.
0: Invité, oui. Pas parce qu'il était connu.
1: Non, c'est ça. Il n'a pas débarqué.
0: Non, bien sûr, il est venu.
1: D'ailleurs, un des premiers films, une des premières partitions qu'il a faites aux États-Unis, c'est pour le dernier film de Cukor, riche et célèbre. Mm-hmm. Rich and Famous.
0: Et puis moi, j'avais oublié... En

0: Lisant votre livre, François Porcil, qu'il a fait la musique de certains films auxquels on ne l'associe pas. Platoon, évidemment, on pense à l'Adagio pour
1: cœur
0: de Barber.
1: Oui, alors là, c'est un Platoon, mais... c'est un peu délicat, parce qu'en fait, le réalisateur a voulu à tout prix fourrer l'Adagio pour cœur de Barber, et Georges n'était vraiment pas content qu'on lui mette ça dans les pattes.
0: Hein, oui, non. Parce qu'en plus, il a fait une musique du coup qui était
1: un peu décalée.
0: Voilà, exactement. Ouais. Ouais. Et à quel moment est-ce qu'il décide de revenir, que Georges Delru décide de revenir en France ?
1: En pointillé.
0: C'est ça ?
1: En pointillé.
0: Parce qu'en fait, il est mort là-bas, il est mort aux États-Unis, en 92.
1: Ouais. Mais il revenait ponctuellement parce qu'il avait gardé sa maison au bord du lac Nanguin. Et voilà. Et quand on lui demandait expressément s'il pouvait revenir pour tel film.
0: Oui, c'est ça, parce que après
1: ce qu'a fait Pierre Schoendorfer pour Dien Bien Phu.
0: Ouais. Parce que si je lis là, votre liste, il y a au moins à peu près 350 musiques de films qui
1: je crois 380 si on compte bien.
0: C'est enfin, effectivement voilà. Vertigineux. On voit que dans les années 80, il y a beaucoup de réalisateurs américains, mais aussi quand même quelques noms de réalisateurs français.
1: Oh ben oui.
0: Donc il avait quand même.
1: Alors il y a une collaboration, qu'il faut souligner parce qu'il y tenait énormément. C'est Police Piton
0: d'Alain Corneau, oui, avec Yves Montand, Catherine Deneuve.
1: Dont il garde un souvenir vraiment épaté. Et c'est-à-dire, si vous voulez, de sa période française, Reine est mise à part, mais c'était vraiment très particulier. C'était Alain Cavalier pour l'Insoumis, et Alain Corneau pour Police Piton. Ça, c'était, à son avis, ces deux, en dehors de Truffaut, bien sûr, ces deux rencontres très importantes dans le cinéma français.

0: Un autre aspect du talent de Georges Delerue, c'était la musique composée pour L'Homme de Rio de Philippe de Broca, film de 1963 avec bien sûr Jean-Paul Belmondo. François Porcil, Philippe de Broca, c'était aussi une grande collaboration entre Georges Delerue avec Georges Delerue.
1: Vulgairement, on dirait que c'était vraiment les potes. C'est surtout, si vous voulez, que tout de suite, Philippe de Broca a deviné la richesse du talent de Georges Delerue. C'est à la fois pas seulement un mélodiste fantastique, mais derrière son talent mélodique, il y avait une nostalgie, une mélancolie qui plaisait beaucoup à Philippe de Broca. Et ça, il l'avait deviné d'emblée.
0: Ouais. Et effectivement, ce talent multiple, protéiforme, j'ai envie de dire, on le perçoit très bien à la lecture de votre livre, dont je rappelle le titre, François Porcil, tout simplement Georges Delerue, qui vient de paraître chez Bleu Nuit, éditeur. Il y avait aujourd'hui à la réalisation Delphine Keravec, Emmanuel Arminghe était à la technique, attaché de production Victor Jarnot.

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5: Sur la scène, Yalour et mes façons d'y croire.
6: Rencontre avec Didier Varro, première partie. Aujourd'hui, je reçois dans Tour de chant un éminent confrère, puisqu'il s'agit de Didier Varro, qui depuis plus de 40 ans a côtoyé les plus grands noms de la chanson française au cours de sa carrière à France Inter, mais aussi à la télévision, ou encore dans des festivals comme bien sûr les Francofolies, dont il a été programmateur. Bonjour Didier Varro.
7: Bonjour Martin.
6: Alors à l'automne dernier, vous avez publié aux éditions Le Robert un livre intitulé « La chanson française, un peu, beaucoup, passionnément ». Qui raconte la bande-son d'une époque et sur lequel nous allons revenir évidemment. Mais j'aimerais d'abord évoquer votre parcours singulier et d'une grande richesse puisque vous êtes d'abord journaliste, mais aussi producteur, réalisateur, écrivain, directeur artistique, programmateur et j'en passe.
7: C'est vrai.
6: Alors en introduction de votre livre, vous dites « J'ai deux amours, la chanson et la radio ». Alors j'aimerais savoir d'où viennent ces deux passions.
7: La chanson, cette passion, elle vient de la radio. Donc c'est pour ça que les deux sont étroitement liés, puisque tout petit, déjà, j'écoutais la radio. Probablement parce que mon père écoutait beaucoup la radio. Il y avait une sorte de rituel à la maison. C'était le jeu des 1000 francs, pardon, hein, mais voilà, c'est une autre époque, qui était vraiment un moment où il fallait se taire à table et écouter les questions et éventuellement regarder mon père admiratif répondre quasiment à toutes les questions, puisqu'à chaque fois, le super banco, c'était pour lui. Et puis, forcément, il était aussi très attaché à l'information. Donc, il y avait des grands carrefours d'information qui faisaient que la radio était très importante. Et moi, cet objet est devenu très rapidement un objet du désir parce que j'y ai compris qu'il n'y avait pas simplement le jeu des 1000 francs et les carrefours d'information, mais qu'on y diffusait de la musique. Et dès que j'ai pu avoir un petit transistor portable, eh bien, j'ai écouté la radio comme un troisième bras. Vraiment, c'était le prolongement de moi-même, en essayant entre le matin déjà d'écouter ma petite radio dans mon lit, et puis à midi, comme je rentrais à la maison, que je n'allais pas à la cantine, j'essayais aussi d'écouter les émissions. Et je me souviens que j'écoutais, et ça plaisait pas du tout à mon père, les émissions de RTL du midi, avec la fameuse valise RTL, ça me fascinait totalement. Et puis, quand je rentrais de l'école à 17h, je faisais mes devoirs, mais la radio était pas loin. Et dès que je pouvais coller mon oreille au transistor pour écouter de la musique, puisque les émissions musicales, déjà dans les années 60-70, elles étaient plutôt le soir, eh bien, j'écoutais tout ce qui était diffusé à la radio, la pop anglo-saxonne, les chanteurs français, tout ça, ça faisait partie de mon univers. J'ai deux frères aussi qui écoutaient beaucoup de musique, quasiment exclusivement anglo-saxonne. Donc je sentais déjà les débats qui pouvaient traverser le monde de la musique avec deux frangins, l'un qui disait que les Beatles c'était les rois du monde et mon frère aîné qui lui pensait que les Rolling Stones étaient les vrais révolutionnaires, les Nasty Boys qui électrifiaient réellement le rock. Donc je voyais ça, puis je voyais mon frère qui arrivé avec des albums de Cat Stevens, de Crosby, Stills, Nash & Young d'abord, puis Neil Young, puis David Bowie. Ça, c'est les disques que je vais vraiment piquer à mes frangins pour les écouter. Donc, voilà.
8: Oh.
6: Le morceau phare de David Bowie, sorti en 1972, c'est bien sûr Ziggy Stardust qui accompagne la création de son personnage scénique androgyne.

0: Et puis, il y a eu aussi la télé, quand même, qui est arrivée assez rapidement dans le foyer, mais qu'on n'avait pas trop le droit de voir. Mes parents étaient quand même assez stricts sur ce niveau-là. Quand même, de temps en temps, maman me mettait devant la télé. Et donc, j'ai découvert là toute la vague yéyé. Et la première qui m'a percuté, c'est une jeune fille qui avait 16 ans, qui avait des couettes et qui m'a saisi d'effroi, puisque je suis resté devant la télé avec la mâchoire qui s'est ouverte en deux et qui ne se refermait plus. Et donc ma mère s'est dit, mais qu'est-ce que cet enfant a face à cette jeune femme au demeurant très sympathique qui gesticulait en chantant « L'école est finie ».
1: Donc c'était Sheila, bien
0: sûr. C'était Sheila. Et elle m'a donc, pour me faire plaisir, acheté ce premier 45 tours de Sheila, 45 tours, 4 titres. Et je raconte souvent l'anecdote parce qu'elle est belle et je l'ai surtout racontée à l'intéressé. C'est que j'ai gardé ce 45 tours. J'ai une mallette avec tous mes premiers 45 tours et ceux de ma maman. Et du coup, le 45 tours de Sheila, je le trimballais avec moi comme un doudou. J'avais mon doudou, puis j'avais le 45 tours de L'école est finie. Et si je vous le sortais de ma mallette magique, vous verriez que ce 45 tours, il manque un petit bout de la pochette qui marque strictement ma mâchoire. J'ai demandé à ma mère, j'ai dit, mais qu'est-ce que j'ai fait? J'ai donné un coup de ciseau, mais c'est trop régulier. Elle me dit, mais non, mon chéri, tu te faisais les dents sur ce disque. Donc j'ai dit à Sheila plus tard, cher Sheila, je me suis fait les dents sur ta discographie, notamment sur ton premier disque.
1: Ça a dû lui faire un drôle d'effet.
0: Oui.

0: Hormis Sheila, il y a eu d'autres découvertes par la suite, forcément.
1: Oui, bien sûr, Françoise Hardy, très très importante, quasiment de façon parallèle. Il y avait Sheila et puis Françoise, tous les garçons et les filles, l'amitié, toutes ces premières chansons qui m'ont marqué. Puis après, évidemment, dans les années 70, j'ai beaucoup plus écouté Françoise Hardy que Sheila, mais oui, elle a été très importante. Et après, culture de la radio. Et la culture des hit-parades en premier lieu, puisqu'à à l'époque, les hit-parades étaient extrêmement importants et toutes les radios avaient un hit-parade, y compris France Inter. On l'a un peu oublié. Et donc, c'était un peu mon baromètre. Donc, je me faisais à la fois une culture musicale à travers ces hit-parades. Et puis, très vite, effectivement, dès que j'étais un peu plus grand, c'est-à-dire dès que je suis arrivé à Grenoble, j'ai 11 ans, je suis collégien. Et il y a Place Grenette, un grand magasin qui s'appelle les Nouvelles Galeries. Et au dernier étage, il y a tout un espace dédié aux disques. Et pour moi, j'y passais mes mercredis après-midi et mes week-ends entiers à regarder les pochettes de disques que je ne pouvais pas acheter. J'en ai volé quelques...
0: Il y a beaucoup de gens qui ont volé des disques étant jeune.
1: Ouais, moi, ça m'a valu quand même une sacrée correction.
0: Ah, ouais, bah, fallait vous
1: ça m'a
0: éduquer,
1: un peu
0: là.
1: Calmé. Ouais. Mais du coup, voilà, c'est à la fois ces nouvelles galeries de la Place Grenette, la radio, puis un tout petit peu plus tard, la première FNAC à Grenoble. Où là, alors là, si j'avais pu y dormir, ça aurait été le rêve de ma vie. Et évidemment, les copines et les copains au lycée... Qui échangeaient aussi beaucoup leurs coups de cœur musicaux.
0: Alors dans vos coups de cœur, en 1972, vous avez 12 ans et c'est Véronique Sanson.
1: Oui.
0: Un choc.
1: Bah là, c'est un choc. C'est un choc parce que je me souviens très bien. Nous étions à Grenoble, Quai Jonquine, dans un appartement qui était vraiment super joli, qui donnait sur les montagnes, sur la chaîne de Belledonne. Et j'avais un poste de radio dans ma chambre. Et je me souviens que j'ai entendu un après-midi, je venais de rentrer de l'école, amoureuse. J'ai écouté la chanson et je suis resté interdit. J'avais la sensation que quelque chose se passait dans mon corps. Et donc évidemment, il a fallu que j'attende qu'il rediffuse le titre. C'était sur Europe 1, ou Europe numéro 1, je ne sais plus comment on disait à l'époque. Et je me souviens, ils l'ont rediffusé le soir même. Et là, j'ai eu la sensation que cette femme réinventait la chanson que j'avais l'habitude d'écouter. Je saisis ça, j'ai 12 ans, donc comment j'ai pu saisir qu'il y avait un avant et un après cet album ?

0: Didier Varro, donc, d'après vous, avec le recul, qu'est-ce qu'elle a apporté de vraiment nouveau à ce moment-là, Véronique Sanson ?
1: Il y avait une sorte de réconciliation qu'elle offrait avec la musique de mes frères. J'avais l'impression que c'était le premier disque français que je pouvais être fier de faire écouter à mes frangins. Et j'avais raison, puisque Véronique Sanson a tout de suite été admise par celles et ceux qui écoutaient du rock anglo-saxon. Mais il y avait autre chose. Il y avait le texte. Et elle disait « Une nuit, je m'endors avec lui, mais je sais qu'on me l'interdit. » Et je savais qu'une nuit, je dormirais avec lui et je comprenais, j'ai 11 ans ou 12 ans, qu'on allait me l'interdire. C'est-à-dire que ce texte qui, rien de, qui ne fait pas le prosélytisme de l'homosexualité, mais dans cette préadolescence où je sais déjà que je suis homosexuel, eh ben, il m'a traversé, a été un révélateur d'identité. Je me suis dit, ah, si cette femme avec ce vibrato aussi incroyable peut chanter des mots simples, mais quand même qui font mouche et qui marquent, on est dans les débuts des années 70, les jeunes filles ne chantent pas l'amour comme ça. Et elle le chantait déjà de façon très libre et libérée. Et moi, bizarrement, j'ai eu un effet miroir. Et je me suis dit, elle écrit mon destin qui sera aussi celui de mon destin amoureux. Mais pour revenir à votre question, évidemment, quand on écoutait cette chanson, assez simple en termes de production, on y entendait quelque chose qui avait plus à voir avec les Beatles, Elton John, la pop anglo-saxonne, avec ce phrasé et ce vibrato, ce vibrato qui faisait sonner la langue différemment. Et qui forcément démodait d'un coup d'un seul toute la vague yéyé que je pouvais écouter, les chanteurs de mes parents aussi. Alors, mon père écoutait plutôt la chanson française patrimoniale, ma mère était aussi, comme moi, assez variété française.
0: La chanson française patrimoniale, pour votre père, c'était qui, par exemple ?
1: Ah ben, c'est simple, hein. Charles Trenet, Georges Brassens, Charles Trenet. Dans mon souvenir, c'était vraiment les deux chanteurs, surtout... Charles Trenet, mon père était assez austère, un peu sévère. Et quand mon père écoutait Brassens le dimanche, et surtout Charles Trenet, ça le rendait heureux. Et je me disais, c'est quand même dingue, quoi. Qu'est-ce que cet homme fait pour que mon père se mette à sourire, à siffler et à être un peu plus léger qu'il ne me paraissait avec, à hauteur d'enfant.
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0: Mais Trenet, il vous a marqué aussi.
1: Il m'a marqué, mais bien plus tard. C'est-à-dire que on se construit souvent contre ses parents, contre la culture de ses parents. Donc, effectivement, moi, Brassens et Charles Trenet, c'était vraiment les chanteurs qui, pour moi, paraissaient désuets, ennuyeux. Je trouvais ça ringard. Je comprenais pas du tout. Et en fait, une fois qu'on commence à analyser la chanson française dans sa dimension historique, évidemment, on est obligé de passer par Charles Trenet. Et on est obligé de comprendre à quel point il a été un révolutionnaire absolu dans la façon d'aborder le texte, la musique, et même la façon de les chanter en scène. Et on s'aperçoit qu'on avait eu tort quand on était enfant ou jeune adolescent. Moi, j'ai toujours aimé les artistes qui ont provoqué une rupture dans l'histoire de la chanson française. Et probablement le premier dans les modernes, c'est Charles Trenet. Mais il y en aura d'autres après. Mais on doit être reconnaissant parce que ce sont des architectes, ce sont des bâtisseurs. C'est grâce à eux que ce qu'on va aimer arrive aussi.
0: Et alors, de Trenet, est-ce qu'il y a une chanson qui vous tient particulièrement à cœur ?
1: Alors, il y en a beaucoup de chansons de Trenet qu'aujourd'hui j'aime beaucoup. Si j'avais voulu vous parler du révolutionnaire ou de l'architecte, ben, j'aurais évidemment cité Je chante ou Boum, qui marque esthétiquement cette rupture.
0: Là, c'est vraiment des chansons de jeunesse, là.
1: Ouais, c'est vraiment les chansons de jeunesse. Mais je vous citerai Revoir Paris parce que peut-être que aujourd'hui, j'aime davantage, bizarrement, le Trenet mélancolique. Trenet, c'est l'architecte de la joie, c'est le philosophe du bonheur. Mais on sait qu'il a eu une vie difficile, une enfance très fracturée, et qu'il a écrit quelques grandes chansons très mélancoliques. Et celle-ci me bouleverse, et chaque fois que je reviens à Paris, j'ai cette chanson qui revient de façon lancinante. Et alors, quand je parle longtemps de Paris, cette chanson, elle peut me donner les larmes aux yeux. Elle me bouleverse.
0: Lui, il revenait d'une longue tournée aux États-Unis.
1: Tout à fait. Ouais. En étant passé, d'ailleurs, par l'Amérique du Sud. Et en fait, il repassait par les États-Unis. Il devait y rester. Et puis, à l'aéroport, il a vu un vol Air France pour Paris. Il a appelé sa maman. Il a dit « Je reviens ». Il y a ce mal du pays tout d'un coup qui l'a étreint et il a écrit cette chanson dans l'avion.
2: Revoir Paris,

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0: tous ces braves gens de la Varenne et de Nogent. Bonjour la vie, bonjour mon vieux soleil, bonjour mamie, bonjour l'automne vers la mer. Je suis un enfant, rien qu'un enfant, tu sais. Je suis un petit français, rien qu'un enfant, tout simplement. Paris.
1: Vous me parlez de votre père, mais que faisaient vos parents exactement ?
2: Alors, mon père était directeur de la Banque de France. Enfin, pas quand je suis né, mon père était un employé et il a gravi tous les échelons, ce qui fait que nous déménagions tous les 3-4 ans au fur et à mesure qu'il s'élevait dans l'échelon de cette institution qu'est la Banque de France. Et ma mère était femme au foyer, comme on disait à l'époque, et elle élevait ses trois enfants.
1: Trois garçons.
2: Trois garçons.
1: Vos premières années, vous les avez passées à Pau ?
2: Je suis né à Pau, mais je n'y suis resté qu'une année et demie. Et ensuite, mes parents ont déménagé à Avignon, où nous sommes restés 3 ans. Et ensuite, nous sommes allés vivre au Puy-en-Velay. Grand souvenir, c'est l'époque où j'étais vraiment à l'école primaire. J'ai fait toute mon école primaire au Puy-en-Velay. Et ensuite, nous avons déménagé à Grenoble, où j'ai suivi tout mon parcours scolaire, collège et lycée. Sauf qu'en première, mon père a été muté à Bourg-en-Bresse. Je suis resté un petit peu avec ma maman à Grenoble et nous avons déménagé vers Bourg-en-Bresse en milieu d'année où j'ai passé mon bac. Et ensuite, une fois que j'ai obtenu mon bac avec mention, je suis reparti à Grenoble où j'avais à la fois tous mes souvenirs d'adolescence et puis l'envie de poursuivre mes études.
3: Après 2 albums restés relativement confidentiels à la fin des années 60, Yves Simon connaît la notoriété en 73 avec l'opus « Au pays des merveilles » de Juliette qui devient disque d'or et reçoit le grand prix de l'Académie du disque.
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0: Alors Didier Varro, dans les années 70, vous êtes un adolescent, vous allez bientôt faire des études d'histoire, à Grenoble toujours.
1: Oui, à partir de 1979, ouais.
0: Justement, un peu avant 1979, quels sont les chanteurs qui vont vous marquer vraiment à cette époque-là? Parce que là, on a une explosion de ce qu'on appelle la nouvelle chanson française. Des tas d'auteurs-compositeurs passionnants.
1: Oui, alors c'est juste que vous disiez auteur-compositeur-interprète, parce que moi, c'est devenu assez vite une sorte de critère. Stupide, hein, je reconnais, comme si les interprètes n'étaient pas aussi légitimes. Mais il faut quand même remettre ça dans le contexte. Les années 60 avaient été des années où les artistes étaient plutôt interprètes. Quand ils étaient auteurs, ils faisaient souvent des adaptations de chansons anglo-américaines.
0: Les yéyés, beaucoup. Oui.
1: Beaucoup les yéyés. Et du coup, quand est arrivé, alors dans les auteurs-compositeurs, dans les années, fin des années 60, évidemment, il y en avait, mais ils étaient comme figés dans cette culture du musical et de la rive gauche. Et effectivement, avec Véronique Sanson, puis Michel Berger, puis Alain Souchon, Yves Simon, Catherine Lara, William Scheller, Laurent Voulzy, il y a une génération qui émerge, qu'on appelait la nouvelle chanson française parce que c'était une génération d'auteurs, compositeurs, interprètes. Moi, j'ai été très attaché à toute cette génération-là. Donc là, j'écoute beaucoup encore RTL parce que j'ai toujours mon petit tropisme de variété que j'honore à travers les programmes très populaires de RTL.
0: Vous vous souvenez de certaines émissions en particulier?
1: Évidemment, Hit Parade d'André Torrent. André Torrent, pour moi, c'était waouh! Sur Radio Monte Carlo. Alors, il y avait Fabrice, il y avait Michel Drucker, il y avait Anne-Marie Pesson. Ah, je peux vous en citer quelques-uns.
0: Hein. Et sur France Inter?
1: Sur France Inter, eh bien, moi, j'écoutais pas beaucoup France Inter. C'était vraiment mon père et mon frère aîné qui écoutait le soir. Et on l'a un peu oublié parce que France Inter est devenue dans les années 90 la radio de la scène française, de la nouvelle scène française. Mais dans les années 70, c'était Europe. Mmh. Europe numéro un. Et je me souviens, je l'ai dit souvent et ça n'a pas toujours fait plaisir. Je dis, mais oui, mais les grands chanteurs pour moi, Souchon, Voulzy, Sanson, ils venaient évidemment un peu sur Inter. Mais ils étaient mieux reçus sur Europe numéro 1.
0: Mais il y avait quand même des émissions de chansons en France Inter.
1: Oui, il y avait des émissions de chansons. Il y avait Jean-Louis Foulquier.
0: Oui, déjà, oui.
1: Ouais, ouais, ouais. Que j'ai commencé à écouter milieu, fin des années 70 avec Il y a de la chanson dans l'air. Oui. Je crois que c'est la première fois que j'ai entendu la voix de Foulquier. Et il m'énervait. Il me faisait peur déjà parce qu'il avait une voix quand même. Je pense qu'après, je vais travailler avec lui. Mais il m'énervait parce qu'il passait plus Catherine Lara que Véronique Sanson. Mais beaucoup plus. Pour lui, la chanson féminine du renouveau, c'était Catherine Lara, que j'aimais beaucoup. Mais je disais, eh oh, tu parles jamais de Véronique Sanson. Il y avait Catherine Ribeiro, Mama Béa, il y avait tous ces artistes-là qui passaient beaucoup sur Inter et qui étaient moins ma cam, comme on dit.
2: Mais on a le temps, on a le temps. L'émission n'est pas finie. On passe à Bachung.
3: Moi, mon nom, c'est Yann Labachung. Pareil, garde la chanson dans l'air.

0: Voilà, mais il y avait aussi un certain José Arthur. Ça, je me souviens, parce que mon frère écoutait ça, et j'avais l'impression que c'était une émission interdite. C'était comme si c'était une ligne ouverte.
1: Le pop club.
0: Le pop club. C'était tard. Ma mère me disait qu'il fallait que je dorme. Mais moi, la nuit aussi, j'écoutais en modulation de fréquence la BBC. Et alors, ma grande maladie, ma grande pathologie, je l'ai raconté, mais c'est étrange parce que j'ai pas du tout fait le lien avec ce qui va devenir mon métier plus tard. C'est que je faisais la synthèse de tous les hit-parades de chaque radio. Donc, il y avait RTL, Radio Monte Carlo, Europe 1 et France Inter qui avaient un hit-parade. J'écrivais aux radios. Ils m'envoyaient leur hit-parade, puisque à l'époque, ils éditaient chacun leur hit-parade. Et je faisais des synthèses. Et je faisais mon propre hit-parade à partir des synthèses. Ce qui déjà atteste d'une certaine pathologie concernant la musique, mais aussi la musique populaire, c'est-à-dire la musique qui fonctionne, qui est plébiscitée, même si les hit-parades de l'époque, on peut les contester parce que les classements étaient sûrement construits de façon un peu aléatoire, encore que, mais c'était assez étrange, et ça je le disais pas à mes parents. Donc voilà, je faisais ça, et ni mes copains, ni mes copines, parce que c'était la honte, quoi. On devait se faire notre propre culture à nous, et donc c'est comme ça que j'ai connecté avec Higelin, avec Lavillier, avec Thiéphaine, avec Catherine Ribeiro et Alpes, avec Ange, avec tous ces artistes qui étaient des artistes dits marginaux, mais qui réunissait beaucoup de monde, et que j'allais voir en concert à Grenoble, dans une halle qui s'appelait Alp Expo, où il se produisait.
2: Le groupe français de rock progressif Ange a longtemps gardé à son répertoire cette reprise d'un succès de Jacques Brel, Ces gens-là.
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0: Un des premiers concerts que vous ayez vu à Grenoble, c'était quoi?
1: Alors en chanson ou mon premier concert de ma vie?
0: De votre vie déjà.
1: Le groupe Status Quo. Voilà, vous allez vous étrangler, c'est normal.
0: Vous étrangler, non. Mais... Et en chanson?
1: Et Véronique Sanson.
0: Ah, quand même.
1: Ouais. Et ça, c'est mon premier concert de chanson. Et je fugue pour aller la voir à la Bourse du Travail à Lyon, puisqu'elle ne se produisait pas encore à Grenoble. Elle va se produire 2 ans plus tard à Alpexpo, là où on voyait nos grands concerts, nos grandes messes alternatives. Ça a été un deuxième choc. Deuxième choc. Déjà parce que je fuguais. J'ai pris un train, j'ai piqué de l'argent dans le portefeuille de ma mère pour prendre le train. J'ai menti en disant, je vais chez ma copine Anne Moulin, je vais dormir chez elle et puis on va travailler, préparer nos exposés. Donc tout ça, c'était de l'horrible mensonge. J'aurais pu en plus faire l'aller-retour et surtout ne pas dormir après le concert de Véronique Sanson, attendre le premier train le lendemain. Enfin, c'est quand même un truc qui m'a beaucoup marqué.
0: Et parmi les autres artistes que vous avez vus à Grenoble en chanson, il y avait qui ?
1: Barbara. Autre choc, au théâtre municipal de Grenoble. Ça devait être en 76 ou 77. Et c'était pareil, là. Mais je ne connaissais pas bien Barbara. J'avais des amis qui écoutaient beaucoup Barbara. Mais moi, je connaissais vraiment que quelques chansons. On peut appeler ça les tubes de Barbara, l'Aigle Noir, Dis quand reviendras-tu, Nantes. Barbara et Gainsbourg, c'était vraiment les deux disques français qui étaient les plus répandus dans notre petite bande, aux côtés de David Bowie, de T-Rex, de la musique majoritairement anglo-saxonne. Donc voilà, ça c'est vraiment les premiers concerts adolescents. Et après, évidemment... Dès que je vais arriver à Paris, ça va s'accélérer, ça va devenir une de mes occupations, avant même de devenir journaliste.
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0: Ces études d'histoire après le bac, c'est pourquoi l'histoire? Licence, puis...
1: Il y a deux raisons. La première, c'est que j'adorais l'histoire et j'adorais la politique. Je sentais bien qu'il fallait que je choisisse une voie qui me permette aussi d'être relativement libre dans mon temps. Et j'avais dit à mes parents, je prendrai la fac qui résultera de mes résultats au bac. Et au bac, j'ai eu 18 en histoire géo, donc c'était plié. Mais j'étais très content hein, quand même de rentrer en fac d'histoire à Grenoble, où j'ai passé ma licence et puis ma maîtrise à Paris.
0: Donc là, on arrive en 81 à l'arrivée à Paris, justement.
1: Je montais, comme on disait, à la capitale de temps en temps quand j'étais étudiant, pour d'autres activités qui ont pris beaucoup de place dans ma vie et qui vont tenir une grande, grande place dans ma vie, c'est le militantisme et l'activisme homosexuel.
0: Et ça a démarré à Grenoble, ça ?
1: Oui, ah oui, totalement inconscient. Je suis rentré au GLH, le groupe de libération homosexuelle, j'avais 17 ans.
0: Vous êtes assez précoce quand même.
1: C'est assez précoce, je vous le confirme. Mais c'était une question de vie ou de mort pour moi parce que je sentais que si je ne m'investissais pas dans cette cause, ma destinée serait tragique et je me disais de façon égoïste, il faut que on sorte de cette placardisation et de ce propre égoïsme. J'en ai fait une cause universelle, j'ai transcendé ça pour toutes nos sœurs et nos frères qui vivaient dans le placard. Et je me suis dit, voilà, c'est un combat qui est juste, mais qui est aussi nécessaire, sinon ça va être terrible, quoi.
0: Ce qu'il faut rappeler, c'est que là, on est donc fin des années 70,
1: oui.
0: La législation n'était pas la même que maintenant.
1: Voilà. C'est-à-dire que l'homosexualité, pour résumer, était pénalisée. En tout cas, la majorité sexuelle n'était pas la même pour les homosexuels et les hétérosexuels. Et
0: donc,
1: mais en plus, les homosexuels étaient fichés. Les lieux qui étaient rares, mais destinés aux homosexuels, étaient également fichés et étaient vraiment voués à la clandestinité. Et si vous vouliez rencontrer des garçons, il fallait aller dans des endroits qui étaient des parcs, des pissotières, enfin des choses qu'on n'imagine pas. Et on risquait sa vie. On risquait sa vie.

0: les fessiles.
1: Quand Jean Guidonnier est arrivé avec « Je marche dans les villes » et que France Inter, alors je ne sais pas si c'est Louis Bozon, je m'en excuse, je n'ai plus cette mémoire, mais je crois que c'est lui, a présenté avant le journal de 13h une nouveauté, puisque à l'époque, on présentait une nouveauté avant le journal de 13h. Et j'étais avec mes parents, donc voilà. Ce meuble sacré résumé dans un poste de radio, tout d'un coup, était en train de nous expliquer qu'il y avait un chanteur qui chantait l'homosexualité de manière assez frontale, ça, même si c'était métaphorique, je marche dans les villes.
2: C'était 1980, ça.
1: Ouais, c'est 1980, et je me souviens de la soucoupe à table, silence. Et moi, je... Oh. Voilà, c'était mon premier rôle modèle, en fait. Mis à part peut-être Bowie, d'une certaine manière,
2: Ziggy.
1: Mais... Voilà, mais... Et le Ziggy de Starmania, très important. Qui était vraiment un personnage qui a été ultra important pour moi dans la découverte de ma sexualité. Enfin, pas dans la découverte, dans l'acceptation de ma sexualité, puisqu'il a fallu que je le fasse tout seul.
2: Voilà, c'est là qu'on voit le pouvoir très important de la radio.
1: Et de la musique.
2: Et de la musique.
1: C'est pour ça que je suis très fier d'avoir dit ça. J'ai deux amours, parce que c'est vraiment ça, quoi.

Vous avez tous reconnu Fabienne Thibault dans cet extrait de l'opéra rock Starmania, enregistré en 1978. Et ce garçon pas comme les autres, Didier Varro, qui a consacré sa vie à la radio et à la chanson, nous le retrouverons la semaine prochaine pour évoquer son arrivée à Paris et ses débuts dans le métier. 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Merci à Lina pour ses précieuses archives.

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4: Il est midi sur France Musique et je vous laisse en compagnie des amis Thierry Jousse et Laurent Valero pour Retour de plage.

0: À l'occasion de la sortie de l'album Salvador do Brasil, tout juste sorti hier, initié par le producteur belge Emmanuel de Riquel et réalisé par Marcos Vallée, Retour de plage évoque aujourd'hui Henri Salvador, artiste multitalent de la chanson, tour à tour chanteur, guitariste, fantaisiste, humoriste, compositeur, producteur, homme de télévision. Salvador, qui était né en 1917 en Guyane de parents originaires de la Guadeloupe, fera une très longue carrière qui débute à l'orée des années 40 comme chanteur d'orchestre et prendra fin après un retour triomphal sur le devant de la scène au début des années 2000. Nous reviendrons au cours de cette émission sur ce très long parcours artistique où le Brésil joue un rôle important puisqu'il s'y produit dès 1941 au sein de l'orchestre de Reventura et qu'il y séjournera même pendant plusieurs mois en solo. De fait, Henri Salvador sera associé à l'essor de la bossa dont il n'est bien sûr pas l'inventeur, mais sur laquelle il a exercé une certaine influence. C'est un peu ce que raconte ce bel album qui célèbre un Salvador dont le répertoire ne peut que s'épanouir au son des musiques du Brésil, assez loin des clichés avec des artistes qui tous témoignent de l'empreinte restée assez vive de Monsieur Henri dans ce continent musical et qui convoque plusieurs générations parmi les meilleurs musiciens du pays, à commencer par la fille du grand João Gilberto, Bebel Gilberto, qui reprenait en portugais pour ouvrir cette émission la célèbre chanson douce composée par Salvador en souvenir des berceuses que lui chantait sa maman, première collaboration également avec Maurice Pont, avec qui il écrira d'autres célèbres chansons tirées.
1: Oui, juste un tout petit mot pour compléter ce que vous disiez sur cet album. Il faut aussi citer Lucas Santana, musicien brésilien d'aujourd'hui, qui vit d'ailleurs à Paris, qui s'est chargé aussi des traductions des morceaux, puisque plusieurs des morceaux de l'album, plusieurs classiques ou parfois même des chansons plus méconnues, sont interprétés, comme c'était le cas là, en portugais du Brésil. On aura l'occasion d'en reparler de cet album. En attendant, on revient, comme vous en parliez, aux origines un peu du rapport de Henri Salvador avec Rio de Janeiro et le Brésil en général, puisque vous l'avez mentionné, Henri Salvador a été un peu celui qui a donné le succès à l'orchestre de Reventura au Brésil lors d'une tournée dans les années 1942. Henri Salvador qu'on va retrouver en 1948 dans un morceau qui l'interprète avec les collégiens de Paris, c'est-à-dire en fait les musiciens, les chanteurs de l'orchestre de Reventura. Le morceau s'appelle Maria de Bahia et il est signé Paul Misraki.

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1: Elle a dit ce qu'était, mais interprétée avec quelle aisance en portugais du Brésil par Henri Salvador. Et auparavant, nous écoutions dans le film de Jean Boyer, Mademoiselle s'amuse, une sorte de film prétexte à mettre en valeur les collégiennes Reventura. C'était Maria de Bahia, une chanson de Paul Misraki.

0: Après le Brésil, le jazz, autre discipline, genre musical fondateur un peu pour Henri Salvador. On était là en 1948,
1: c'est
0: toujours.
1: C'est pour ça qu'il nous plaît tant.
0: Eh ben oui, absolument. C'est pas si fréquent. Il y avait aussi Charles Trenet, bien sûr, et d'autres. Mais Henri Salvador a été très actif dans ce domaine. On va pouvoir s'en apercevoir. Ici, c'était en 1948, toujours dans le film de Jean Boyer, Mademoiselle Samuse, que vous aviez mentionné, Laurent, tout à l'heure. Donc toujours avec, évidemment, Ray Ventura et son orchestre. Et Henri Salvador, disons, on va dire, en leader au niveau du chant, même s'il n'est pas le seul interprète. Armstrong, Duke Ellington, Cab Calloway, évidemment, c'est une célébration de ces très grands artistes du jazz et également une célébration de la radio, ce qui est évidemment pas pour nous déplaire. Le morceau était bien sûr signé par l'excellent Paul Misraki et André Ornez. Pour les paroles, Laurent, on continue dans le jazz avec Henri Salvador, bien
1: et
0: sûr.
1: Et oui, c'est si bon cette chanson. On va pour se transporter quelques années plus tard, en 1963, où Henri Salvador adapte un thème bien connu de Neil Lefty pour l'orchestre de Count Basie. C'est L'île d'Arline, bien sûr. Ça s'appelle tout simplement Count Basie. Et les paroles sont adaptées par un duo bien connu des amateurs de jazz de l'époque, amateurs de jazz et de radio, qui ne sont rien moins que Daniel Filipacchi et Franck Thénault qui en font l'adaptation en français. C'est Henri Salvador qui chante en 1963.

0: Salvador et le jazz, toujours bien sûr avec cette merveilleuse version de Stomping at the Savoy, un standard des années 30, enregistré en 1956 par un Henri Salvador très très inspiré à la guitare, puisque Henri Salvador était aussi un excellent guitariste de jazz notamment. Il vocalise un peu sur ce thème, il est accompagné par une très belle section rythmique, Pierre Michelot à la contrebasse et Jean-Baptiste Reyes, surnommé Macaque, à la batterie. C'est enregistré ça figure dans un album méconnu de Henri Salvador, mais qui mérite toute notre attention. Henri Salvador, Salvador Plays the Blues, et auparavant c'était Count Basie, fameux démarquage du thème Little Darling de Neil Hefti. Alors c'était une version probablement enregistrée à la radio sur Europe 1, dans l'émission précisément de Daniel Filipacchi et Franck Thénault, qui en étaient d'ailleurs les auteurs des paroles, Laurent.
1: On va rester dans l'album de Henri Salvador, Plays the Blues, en 1957, dont la direction artistique était signée par son ami Boris Vian, qui en signe également les notes de pochette. Et on va entendre Henri Salvador, guitariste, à signaler qu'avec Sacha Distel, ils sont les deux seuls chanteurs français à figurer dans le dictionnaire du jazz. Et on retrouve,
0: à juste titre,
1: Henri Salvador à la guitare ici, c'est un instrumental avec Pierre Michelot, l'immense Pierre Michelot à la basse, et Jean-Baptiste Macaque Reyes à la batterie.
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0: Encore Henri Salvador à la guitare, cette fois-ci sans aucune intervention vocale, dans une très très belle version là encore de You Go To My Head, un grand classique, un grand standard, toujours avec Pierre Michelot à la contrebasse et Jean-Baptiste Macaque Rails à la batterie, sous la direction artistique de Boris Vian. C'était toujours dans l'album Salvador Plays the Blues, Salvador qui a continué quand même à s'inspirer du jazz, même dans les années 60 par exemple.
1: Et oui, on va poursuivre en 1965 avec un enregistrement peut-être assez peu connu d'Henri Salvador, mais il y en a beaucoup et on doit rendre hommage à tout ce qui a pu paraître dans la discographie d'Henri Salvador.
0: Aussi à Romain Couturier qui avait fait un gros travail.
1: À Radio France, Romain Couturier qui s'est discothécaire ici, documentaliste, qui s'est beaucoup occupé de mettre et de numériser, comme on dit, les 45 tours nombreux d'Henri Salvador. Celui-là en fait sûrement partie, une adaptation du célèbre Satin Doll de Duke Ellington et Billy Strayhorn qui devient la Dame sans cœur. C'est Henri Salvador lui-même qui en a fait l'adaptation en français avec l'orchestre du guitariste Mickey Becker.

0: encore une chanson d'Henri Salvador qu'on n'entend pas si souvent, et nous sommes aussi là pour ça. Pour
1: qu'on n'entend jamais.
0: Voilà, qu'on n'entend jamais, sauf dans Retour de plage, bien sûr, sur France Musique. On va faire un tout petit peu d'autosatisfaction. C'est bientôt la fin de la saison. Henri Salvador, donc, qui était évidemment au chant et qui avait écrit paroles et musique ce Mon pote le blues, qui le rattache encore à ses racines musicales, jazz, blues, évidemment. Henri Salvador en a été totalement nourri, en a été un des meilleurs représentants en France. C'est un morceau qui datait de 1965 avec l'orchestre de Jacques Dangean, avec lequel Henri Salvador a souvent enregistré. Laurent va passer à une collaboration à laquelle on a déjà fait un petit peu allusion tout à l'heure, c'est celle d'Henri Salvador et Boris Vian, bien sûr.
1: Oui, Boris Vian, on peut aussi y ajouter Michel Legrand, Jacques Canetti et Quincy Jones pour cette chanson Fantaisie, ce qui est aussi une veine extrêmement importante dans la carrière d'Henri Salvador, et cette trompette d'occasion qui musicalement rappellera peut-être le blues du dentiste, fait aussi avec Quincy Jones. On écoute cette trompette d'occasion signée Boris Vian et Salvador. C'était en 1961 chez Barclay. Et ensuite, dans un autre registre, toujours Boris Vian, Henri Salvador, qui s'amusait beaucoup. Et c'était là, cette fois avec l'orchestre de Michel Magne en 1958, la Java mondaine.

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1: Un ton tout à fait typique de Boris Vian pour cette Java mondaine, donc co-signée par Boris Vian pour les paroles bien sûr et Henri Salvador pour la musique. Ils s'entendaient les deux comme la ronce en foire, comme on dit bien sûr. C'était en 1958 avec l'orchestre de Michel Magne et sa musique tachiste, hein, faut pas l'oublier. C'était la Java mondaine, donc je l'ai dit, et juste avant, la même année en 1958, Trompette d'occasion par Boris Vian.
2: Non, pas en 61, comme je l'ai dit.
1: Oui, il y a deux éditions de 45 tours. Hein, bon voilà, c'est dans la petite fabrique, si on peut dire, de l'émission. Trompette d'occasion, Boris Vian et Salvador, donc toujours en 1958, toujours avec Quincy Jones cette fois.
2: On va rester dans cette période où, évidemment, le très humoriste Henri Salvador se fait appeler Henri Cording, évidemment, avec ses Original Rock and Roll Boys, et avec Boris Vian, ils commettent cette chanson qui s'appelle Rock Hockey, et on écoutera ensuite une chanson très drôle qui parodie un peu l'accent auvergnat, chose qu'on ferait un petit peu moins maniquement, avec la complicité cette fois non plus de Boris Vian mais de Maurice Pont, et ça s'appelle Qu'est-ce que c'est que ça ?

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0: Non, pas du tout. Sur des paroles de Maurice Pont.
1: On reprend tout de suite, effectivement. Alors, on attaque plutôt la partie reprise. Il y en aura plusieurs dans cette émission, bien sûr. La partie reprise avec un des thèmes les plus célèbres, un des standards de Henri Salvador, Maladie d'amour, qui va devenir d'ailleurs Mélodie d'amour sous la voix de Paul Anka, qui, en 1959, consacre un disque entier à la chanson française. Ça s'appelle Bonjour Paris. Et l'album est dirigé par Don Costa. Et donc, cette version, relativement mineur mais sympathique de Maladie d'amour devenue Mélodie d'amour.

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1: Le jeune Manu Dibango et son orchestre Twist s'étaient indiqués comme ça sur le 45 tours en 1962, chantaient ce célèbre « Lion est mort ce soir », Moubé, c'était son titre original, une chanson de 1939 composée par Solomon Linda en Afrique du Sud, popularisée bien sûr par les Coasters et également redécouverte par, en 1950 par Alan Lomax qui va la rebaptiser « Wimoué » et on, ce sera les paroles qu'on connaît, « Wimoué, Wimoué », c'était en 1962 et c'était cette très belle version Twist qui cousinait un peu avec le ska presque.
2: Absolument, ça a été un tube aussi pour Henri Salvador en français, hein, Le Lion est mort ce soir, et alors on va retrouver une interprète assez différente,
1: assez
2: bien que ce soit
1: Manu
2: la même
1: Manu
2: année, en 1962, une reprise également d'un titre célèbre, enfin en tout cas oui quand même, du répertoire d'Henri Salvador, Cherche la rose, alors c'est tout à fait un autre esprit, et l'interprète c'est Marlène Dietrich,
1: une autre ambiance,
2: qui est quand même assez éloignée de Manu Dibango dans son style, non, je plaisante, mais en tout cas c'est une très très belle version de Cherche la rose, avec en prime un orchestre arrangé et dirigé par Burt Bacharach, qui était son directeur musical qu'elle aimait énormément. Hein.
1: Bon, quelle chance elle avait, elle a eu beaucoup de mal
2: oui.
1: quand il est parti.
2: Bah, c'était un musicien exceptionnel, en plus elle l'aimait beaucoup par ailleurs, et donc c'est ce qu'il raconte dans son autobiographie. En tout cas, c'est une très belle version de « Cherche la rose ».

L'autre grand crooner de la chanson française, bien sûr, vous aurez sûrement reconnu ou peut-être connu, si vous ne le connaissez pas, c'était Jean Sablon qui interprétait une des chansons les plus célèbres de Henri Salvador, écrite avec Bernard Dimet. Et Jean Sablon était ici avec l'orchestre de Mario Buas, c'était en 1962 et auparavant, la merveilleuse version de « Cherche la rose » de Marlène Dietrich et Burt Bacharach.

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1: Encore une rareté dans ce retour de plage dédié à Henri Salvador, une rareté qui date de 1968, un duo en quelque sorte entre Henri Salvador et sa voix d'or, si je puis dire, et un organiste français, Eddie Louis, en duo donc, hein, ça s'appelait Fait semblant en 1968, donc une chanson co-signée par Bernard Michel et Henri Salvador, ils travailleront beaucoup ensemble, tous les deux musiciens d'ailleurs, et c'est une rareté qu'on a pu dénicher là encore grâce au travail de numérisation de la discothèque de Radio France qui permet justement de vous offrir ce genre de petites pépites, un morceau peut-être un peu plus connu maintenant.
2: Oui, Laurent. Retour à un classique avec Dans mon île, on a parlé des rapports en début d'émission d'Henri Salvador avec la bossa nova. Évidemment, Dans mon île fait partie des choses que les maîtres de la bossa nova ont entendues à leur époque.
1: Il y a une reprise fameuse de Caetano Veloso.
2: Caetano Veloso, la reprise, d'autres chansons et Dans mon île, ici on en écoutera la version Princeps en 1958. Évidemment, Henri Salvador y est au chant et à la guitare. Et nous écouterons ensuite un très beau disque enregistré en 1962. Salvador a beaucoup fait de disques pour les enfants. Et notamment, ses comptines, ses chansons traditionnelles sur le mode de la bossa nova avec l'orchestre de Christian Chevalier. Ce sera le roi d'Agobert.

0: La voix d'Henri Salvador, tellement à l'aise dans ce rythme de la bossa nova, dans ce genre de la bossa nova, le roi Dagobert à l'instant, en 1962 et auparavant en 1958, son grand classique « Dans mon île » repris par les grands artistes brésiliens. On va poursuivre avec le répertoire pour enfants auquel il a beaucoup donné Henri Salvador.
1: Très associé aux productions Disney dans les années 60-70. C'était la grande époque d'Henri Salvador au niveau du succès aussi, parce que c'est, il a enchaîné. On évoque une petite partie de l'iceberg, si je puis dire, dans cette émission, parce qu'il y a énormément de choses. Henri Salvador, le travail, c'est la santé, et ainsi de suite. Zorro est arrivé, et en 70.
0: Oui, pour quelqu'un qui était très paresseux.
1: Voilà. Mais il a beaucoup travaillé, c'est ce qui, c'est, les paresseux veulent se débarrasser du travail, donc, bref, ils le font plus vite. Henri Salvador, qui publie en 70 donc un album qui s'appelle Chante les Aristochats et le monde merveilleux de Walt Disney. C'est l'époque où sort ce dessin animé mythique de Disney, les Aristochats, où il est beaucoup question de jazz et avec une très très bonne bande son. Et il y a on retrouve dans cet album une adaptation de la chanson, une des chansons principales du film qui s'appelle Everybody Wants to Be a Cat, alors qui d'ailleurs n'est pas traduit de la même manière que dans la version française du film, si vous me suivez un peu. Ici, c'est adapté par Pierre Delanoë et c'est chanté bien sûr avec tout le talent qu'on lui connaissait, par Henri Salvador.

On écoutait « Siffler en travaillant », c'était bien sûr la chanson des Sept Nains, dans Blanche-Neige, interprétée en 70 par Henri Salvador, et auparavant, la très jolie chanson des Aristochats, une des chansons « Tout le monde rêve d'être un chat », parole de Pierre Delanoë.

0: on l'a dans le baba. C'est pas moi qui le dis, mais c'est Henri Salvador. Claudel, hein, c'est pas du Claudel, mais en revanche, ça aurait pu être presque du Daft Punk, puisqu'on est en 1978 et que pendant toutes les années 70, Henri Salvador s'est un peu mis à l'électron. En tout cas, il a formé une sorte de home studio comme François de Roubaix à la même époque. Et c'est assez étonnant de réécouter
1: c'est
0: aujourd'hui.
1: Henri Salvador électro.
0: Tout à fait. C'est étonnant de réécouter aujourd'hui ses productions qui finalement ont vieilli plutôt bien et qui ont été réunies d'ailleurs par Born Bad Records dans une compilation bienvenue qui s'appelle Henri Salvador Home. Home Studio, hein,
1: évidemment. Avec deux
0: N. Petit jeu de mots et ça vaut le coup parce que bon, on a dans le baba et Siffler en travaillant d'ailleurs qu'on avait écouté avant, mais il y a aussi pas mal d'autres choses qui sont assez délectables dans le genre Henri Salvador qu'on va retrouver l'année suivante, ça c'était en 1978, en 79 pour un album que vous aimez bien et moi aussi d'ailleurs, Laurent.
1: Oui, à peu près à la même époque, Henri Salvador enregistre entre Paris et Los Angeles avec de très très bons musiciens à la fois français et américains, sous la houlette d'ailleurs de Michel Colombier qui coordonnait un peu tout ça et Gabriel Yared qui jouait des claviers notamment, enregistrant un disque en hommage à son ami, ça faisait 20 ans qu'il était parti, Boris Vian, mort en 59, et Henri Salvador sur un album de 12 chansons en enregistre 9 qui sont inédites, c'est dire l'intérêt de cet album qui est un petit peu passé inaperçu à l'époque. On écoute tout d'abord Tout au fond de mon cœur.

Le Ballot Ballot, un deuxième extrait donc de cet album un peu méconnu mais vraiment intéressant à réécouter. Henri Salvador, Boris Vian, donc L.A. Paris, entre L.A. et Paris en 1979 avec de prestigieux musiciens, enfin de arrangeurs, Michel Colombier, Gabriel Yared. On murmure peut-être que Quincy Jones aurait passé une tête dans le studio étant donné qu'on est à Los Angeles en 1979.

0: Une chanson qui passerait peut-être pas totalement la rampe aujourd'hui, si vous avez écouté un peu les paroles, mais bon, on est sur France Musique, on est là pour aussi faire entendre des choses un peu rares, des goûts, des couleurs. Alors pourquoi cette chanson interprétée par Claude Nougaro dans un programme dédié à Salvador? Tout simplement parce qu'Henri Salvador était l'auteur de la musique, et d'ailleurs il a aussi donné sa version à peu près à la même époque. Les paroles, elles, on les doit à Claude Nougaro, et c'était d'ailleurs dans l'album AC, c'est la seule collaboration, me semble-t-il, entre Claude Nougaro et Henri Salvador, mais vous allez peut-être me détromper, vous le spécialiste de Nougaro, Laurent.
1: Je ne prétendrai pas être un spécialiste, mais je pense que c'est la
0: moi,
1: seule.
0: Moi, je le prétendrai.
1: En tout cas, Nougaro avait déjà été houspillé par les mouvements féministes et les féministes en tout genre, de tout poil.
0: Un petit peu à juste titre quand même,
1: avec
0: les
1: mains d'une femme dans la farine, bien avant. On va poursuivre avec Henri Salvador, bien sûr, et un des moments importants de sa carrière, qui est une véritable renaissance, on peut dire, ou un moment où il réapparaît au public dans toute sa splendeur, parce que sa carrière à partir des années 80 avait connu quelques éclipses. Et une voix magnifique, c'est bien sûr l'album Chambre avec vue, qu'il réalise avec de formidables musiciens, Bernard Arcadio aux arrangements, Dominique Cravic ici à la guitare, Florine Nicolescu au violon, Laurent Verneret à la basse et Régis Ceccarelli à la batterie, pour écouter tout d'abord Faire des ronds dans l'eau.

0: Retour de plage. Laurent Valero, Thierry Jousse, France Musique.
1: Un tour de manège, voilà à quoi nous invitait Henri Salvador en l'an 2000, une chanson de Karen Ann Zeidel, bien sûr, puisqu'elle était la pourvoyeuse avec Benjamin Biolay de la plupart des chansons de ce merveilleux album qui fait partie vraiment des plus grands, des meilleurs albums de la carrière d'Henri Salvador. C'était donc en l'an 2000 et cette chanson bénéficiait également d'un soliste d'exception, l'harmoniciste Toots Thielemans présent ici sous la direction
2: génial
1: musicale.
2: Génial et modeste.
1: Absolument, et qui apporte beaucoup, encore une fois, sa touche. Son son apporte beaucoup à ce morceau dont la mélodie est magnifique et les arrangements et la direction musicale étaient donc toujours assurés par Bernard Arcadio. C'est un album où il n'y a pratiquement pas de faiblesse en l'occurrence.
2: On va rester dans cet album avec les reprises qu'ont suscité une des plus célèbres chansons du duo Karen Ann Zeidel Benjamin Biolay. C'est bien sûr Le Jardin d'hiver que nous vous proposons d'écouter dans l'interprétation de la chanteuse américaine très francophile et très brasilianophile également, on pourrait dire, Stacey Kent.

La très belle reprise en portugais de Bia, la chanteuse canado-brésilienne de Jardin d'hiver, dont elle a fait l'adaptation avec le percussionniste Silvano Michelino. C'était dans son très bel album Cœur Vagabond en 2006 et auparavant Stacy Kent interprétait le Jardin d'hiver dans l'album Raconte-moi en 2010.

0: Et où c'est que Wojciech Amar, le chef-d'œuvre de Tan Jobim et Vinicius de Moraes, adapté en français par Georges Moustaki et interprété ici en 2006 dans l'album Révérence par Henri Salvador, bien sûr, avec la compagnie de Gilberto Gil. Classe quand même.
1: Absolument. Dans cet album, il y avait également un duo d'ailleurs avec Caetano Veloso, voilà, qui est aussi un grand admirateur de Salvador. Pour terminer cette émission, on va revenir à l'album qui est dans l'actualité, puisqu'il est sorti hier, il est sorti vendredi. L'album Henri Salvador du Brasil, avec la direction artistique, la conception d'Emmanuel Riquel et la direction artistique de Marcos Vallier. On va retrouver une chanson beaucoup moins connue qui s'appelle Pauvre Jésus-Christ. Ça fait partie des productions de Salvador dans les années 70. C'est une chanson qui fait partie des chansons un peu critiques en quelque sorte de Salvador. Et c'est un beau groupe qui s'appelle Cuarteto do Rio qui l'interprète dans cet album qu'on vous recommande bien sûr.

0: pauvre Jésus-Christ, c'est le titre de cette chanson d'Henri Salvador et Bernard Michel, hein, que Salvador avait enregistré dans les années 70, reprise ici par Quarteto do Rio, un beau groupe vocal, et sous la direction artistique et musicale du Marcos Vallier, un album donc Henri Salvador do Brasil, conçu et voulu, on va dire, par le Belge Emmanuel de Riquel. On peut signaler chez Universal, puisque ça paraît également chez Universal, 4 compilations très très bien réalisées autour du Brésil par Véronique Morteigne
1: et la collaboration de Xavier Perrault, voilà, qui s'occupe du catalogue Universal.
0: Merci. Et ça fait part. Voilà, vous passerez un bon été avec tout ça, un été assez brésilien.

0: Et voilà, c'est ainsi que se referme cette émission. Merci à Romain Couturier pour avoir numérisé de nombreux titres d'Henri Salvador dans la riche discothèque de Radio France. Merci à Xavier Carrère pour recenser toutes les références de l'émission que nous vous avons proposées sur le site de l'émission francemusique.fr, à Benjamin Orgeret ce matin.
1: Et l'appli Radio France.
0: À Benjamin Orgeret aujourd'hui à la technique et Julien Mollet qui était au mixage.
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4: Il était chanteur, collecteur, passeur de mémoire et infatigable explorateur de rencontres musicales. Il a consacré sa vie à faire dialoguer les héritages de Bretagne avec ceux des Balkans, de la Méditerranée et au-delà de toute frontière. Fondateur de la Kreiz-Breizh Academy, il a défendu une vision profondément vivante des traditions, enracinée dans une terre mais toujours ouverte sur le monde. Éric Marchand est mort en octobre 2025 en Roumanie, pays avec lequel il avait de nombreux échanges. Planète Okora s'est rendue en mai à Poulaouen pour un week-end d'hommage rendu à Éric Marchand. C'est un documentaire signé Pierre Villers.
5: Pour ce soir,
6: au cimetière avec les Roumains.
7: Venez.
6: D'accord.
8: Ils sont en train de faire.
7: Venez.
9: C'est le premier festin où Eric ne passera pas là, au moins pour boire un verre ou pour échanger avec nous, pour discuter ou pour chanter. Mais voilà, tout le monde est réuni pour faire un moment unique.
10: On est très émus et mêlés aussi de jouer et chanter pour Eric ce soir.
11: En fait, c'est une partie de notre vie qu'il y a dans la musique, parce qu'on parle des styles de la musique, mais en réalité, c'est fait de vie. Très concrète. Et ce qu'il y aura dans nos musiques, c'est des morceaux de cette vie-là qu'on partage avec vous en pensant très fort à Eric. Et je pense qu'il doit être curieux de savoir ce qu'on va jouer et ce qu'on va raconter sur lui.
7: Oui, c'est toi qui as essayé de m'appeler.
12: À l'instant, oui.
7: On était au cimetière.
13: C'est très important pour nous de manifester toute l'affection qu'on avait pour ce très grand bonhomme qui était Éric Marchand. Et c'est tout ce délire qu'on a là tous ensemble avec les Albanais, les Roumains, tout le monde, tous les Bretons, etc. Chris Mann qui s'est fait chier pour que tout ça existe.
14: Alors qu'est-ce qu'il a soufflé en vous, Éric Marchand?
15: Ben, en tout cas, ce qui est sûr, c'est une passion pour le chant traditionnel, en tout cas comprendre que la musique qu'on a ici, le chant a cappella, il fallait prendre ça au sérieux.
7: Est-ce que les filles ont été ici?
14: Juste là-bas, oui. Les camarades roumains, je voulais.
15: D'accord,
14: je voulais aller le voir.
16: Éric faisait souvent l'éloge du Conadiscorne et du Centre-Bretagne. C'était un peu son credo. Il avait la formule suivante, il disait: en Centre-Bretagne, le Conadiscorne, c'est vraiment ce qu'il faut faire pour rendre les gens heureux.
14: Si vous voulez le savoir,

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0: Éric Marchand, Les chemins d'une voix, un documentaire de Pierre Villers, réalisé par Max James.
1: J'étais en train de manger à table, à midi, vois une voiture traverser la fenêtre, comme ça. Je ne connaissais pas, je regarde, et puis je vois Pierre Guilleux qui sort. Je connaissais bien Pierre Guilleux, mais Éric, ça me disait quelque chose. Ça me disait quelque chose, puisque je l'avais vu chanter une fois avec Pierre Guilleux. Je lui avais demandé d'abord s'il avait une voix pour chanter. Et il m'avait dit, je crois que oui. Je crois que oui qu'il me dit.
2: Quand il y avait des petits concours de chant, lorsque les autres chanteurs savaient que Manu Kerjean était là, ils ne voulaient pas se présenter parce qu'ils disaient, de toute façon, c'est lui qui va gagner. Donc... C'était un très très gros chanteur, vraiment, là. Et un chanteur qui a vraiment marqué, et puis on peut arriver à Éric là-dessus, parce que ça a été le maître d'Éric Marchand, quoi.
1: Et je dis, tu voudrais dire un air devant moi, pour voir, quoi, rien que pour voir. C'est bien, oui. Ah, je dis, si, tu peux chanter. Je suis tout de suite.
3: En passant par la Bretagne, édité chez Vega en 1961. Sur cet album acheté par son père, il entend et scotche sur le morceau numéro 3. Et selon les dires d'Éric lui-même, c'est le disque qui déclenche tout.
4: Et là-dessus, il y avait deux chanteurs de Cannabis Corn qui s'appelaient Eugène Grenelle et Albert Bolloré. Quand j'ai entendu ça, je me suis dit, oh, c'est assez... Faut que je fasse ça.

0: Et puis, quand j'avais 17 ou 18 ans, il y a un chanteur qui est venu chanter à Paris avec le mec de New et qui s'appelait Manuel Carjean. Et quand j'ai entendu sa manière de chanter, j'entendais plein de subtilités dans tous les sens. Alors, eh ben, pareil, malgré ma timidité, je suis allé voir Carjean. Et puis je lui ai dit que ça m'intéresserait d'apprendre à chanter avec lui.
1: Alors, Pierre me disait, bon, puisque tu sais des chansons, tu sais des airs, je ne sais pas combien, tu pourras lui apprendre à chanter. Si je ne demande pas mieux, je dis, mais moi, j'aurais pas le temps de lui apprendre à chanter. Je suis tout seul ici dans ma ferme, je ne sais pas. Oh, il dit bien, mais... Et ainsi courant. Il sait pas, qui dit. On dit, bon, oui. Il disait pareil, c'était derrière, comme je pourrais, qui dit. Et puis, bon, bah, il dit, bon, on chantera alors en travaillant. Viens avec moi, je te vais faire voir une place dans le grenier. Il est venu avec moi, il y avait du foin dans le grenier, gâché, et puis il y avait juste une place pour lui. Alors, en effet, il dit, là, ce serait bien. Tac. Alors, bon, il logeait là. Alors, il mangeait avec moi. Quand on allait au chant, on allait tous les deux. Quand on binait, on chantait en binant. Le soir, ça y allait, quelquefois jusqu'à minuit. C'est pas moi. Et voilà. Et depuis, on chante ensemble. 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

0: Je suis né dans la région parisienne, d'un père donc gallo-lorrain et d'une mère périgourdo-alsacienne.
1: Je reviens à la jeunesse d'Éric et on arrive à la Bogue d'Or en 1976, deuxième année de la Bogue, où il chante et remporte le concours de chant. Et on va écouter sa prestation. Écoutez bien le début. Le commentateur.
2: Il est intimidé, je crois que c'est la première fois qu'il chante devant un public aussi important.
3: Peut-être pas quand même.

0: Il y a eu un moment important dans la jeunesse d'Elk Marchand, une sorte de tremplin, c'était la Boque d'Or.
1: Ouais. La Boque d'Or, c'est une fête à Redon.
0: Michel Thomas.
1: C'est la fête de la châtaigne et du marron. Et il s'est présenté là-bas, quoi. Et il a chanté une chanson de sa tante, je crois. Et il a gagné vraiment haut la main.
2: Il a 20 ans à ce concours. On voit qu'il y a quand même déjà pas mal de caractéristiques vocales personnelles qui sont identifiables. C'est assez marquant, je trouve.
1: Et ouais, c'est à partir de ce moment-là aussi qu'il a commencé à connaître des tas d'autres chanteurs. Gallo, comme Christian Dautel, Gigi Bourdin, et d'autres encore. Oui, il a commencé bien connu à ce moment-là. Quoi.
2: Et évidemment, tout ce petit monde se fréquente, ça chante ensemble rapidement, au tel point qu'un peu plus tard, sort chez Dastum une cassette audio trio Bourdin Marchand d'Hôtel.
3: Et

On va dire que c'était la belle époque pour nous, pour tout ce qui était feston, pour tout ce qui était fait comme ça. Et puis, c'était une époque où il y avait un peu de folie quand même. Tu pouvais faire la fête. Il y avait plein de cafés cabarets en Bretagne. Et des tas de festons. Il y avait des festons de lutte sociale aussi, où on pouvait te demander, Eric pouvait te demander, mais avec Christian Dautel, Gigi Bourdin, tout ça. Donc, avec le trio, ça a dépassé les frontières, quoi, les frontières de la Bretagne. Et donc, ils ont été un peu partout. Ça a été un trio vraiment très connu, quoi. Vraiment

0: j'ai rencontré Eric.
1: Christian Dautel.
0: On s'est rencontré à Rostronin, en réalité. À Rostronin, c'était un jour de Fest Day. Un après-midi, il avait son Shetland jaune. Il était très élégant, Eric, toujours très, très élégant. Il avait son Shetland et puis il venait de commencer son travail de couvreur à Rostronin. Et assez vite, il nous racontait ses...
2: Il est devenu couvreur parce que ça permettait de...
3: Yun Lange.
2: C'était un des métiers où on pouvait aller dans la campagne et rencontrer tout un tas de gens. Donc c'était pratique à la fois pour gagner un peu d'argent, mais aussi pour apprendre le breton et aller rencontrer un peu les gens du coin.
4: Moi, je l'ai rencontré dans un bar, il n'est pas très loin d'ici, hein, au coin de la rue, là, quasiment.
3: Gabi Cardoncu.
4: Un soir de Fesnoz, ici, à Poulaouen. Bon, Poulaouen, c'était un peu la mecque des Festonos. Hein. Il y en avait plusieurs, mais il y a Poulaouen, Lanrivain, Pouillé, etc. Et donc, on s'est rencontrés là et on était dans un bain de collectage. Ouais. Parce qu'à cette époque-là, il est venu habiter à un petit village qui s'appelle Kerbizine, ici, qui est à 1 kilomètre. Et moi, j'avais des amis qui habitaient dans un autre village, un peu plus loin. Et là, c'était le café de flore des chercheurs en matière de musique bretonne, quoi. C'était sans arrêt bouillonnant. Alors, il y avait des noms, Pierre Crépillon, Guy Jacob, Philippe Lestrade, etc. Tout le monde se retrouvait là. Et Eric, lui, il avait préféré se mettre un tout petit peu à part, dans un autre village, juste à côté. Et donc, c'était collectage, hein. Mais c'était une règle. On savait que si on voulait apprendre, il fallait collecter. Donc chercher, mériter aussi la transmission, parce qu'on ne l'obtient pas comme ça. Hein. Il faut vraiment être humble, il faut être simple, il faut être curieux, il faut avoir de l'appétit, quoi.
5: Et donc, quand vous l'avez rencontré au café du coin, comment ça s'est passé ?
4: Il m'a dit, il m'a raconté un peu son histoire. Il m'a dit, ouais, tu vois, moi je viens de Paris, mais je me suis installé, couvreur, etc. J'ai trouvé ça marrant. Et puis, il était avec sa casquette déjà à l'époque. J'ai dit, tiens, il a quand même une forte personnalité. Quand j'avais tout de suite repéré ça. Puis après, quand j'allais chez lui, alors les musiques qu'il écoutait, alors là, c'était fabuleux. Hein. Il connaissait des choses, je ne sais pas où il allait les dénicher. Les disques, c'était un collectionneur. Hein. Il m'a fait découvrir de la vielle hongroise, par exemple. Et je me souviens d'avoir été totalement subjugué, quoi.

0: Il y a une attente là ?
1: Non, c'est parce que là, il y a un des musiciens albanais qui a sorti sa cornemuse.
0: Okay.
1: Sa gaïda. Donc le temps qu'il la monte, il lance une petite gavotte à la clarinette. Là, on est où ?
2: On est à Poulaouet. On est devant le bar Le Rancard et on va au Caribou, l'autre bar de Poulaouet. Parce que la tradition, c'est de faire la tournée des bars.
1: Ça consiste à aller de bar en bar en chantant des chansons et en jouant des airs de clarinette.
0: Ah, okay.
1: Pour réveiller un peu le bourg.
3: Donc, cette tradition de clarinette à Poulaouet.
2: Ben, en fait, les Monts d'Arry, la montagne, c'est une des zones où la clarinette s'est implantée fin 19e, début 20e.
4: Gulchen Malrieux.
2: La tradition de la clarinette, c'est deux clarinettes qui se répondent, à l'identique du Kondadiscan, où il y a deux chanteurs qui se répondent. Mais il y a eu un espèce de truc un peu bizarre qui s'est fomenté dans Centre-Bretagne avec les sonneurs de Trojan Gaulle en couple. Et donc, ça a été très populaire, notamment dans les animations de noces, dans les animations de fêtes, quoi.
3: Pour Éric Marchand, par exemple, qui lui aussi a joué de la clarinette, le fait de connaître un instrument de musique et de chanter, je pense que la pratique de l'un a enrichi la pratique de l'autre, et mutuellement, c'est ça, non ?
5: Éric Marchand a été un des pionniers, à la fois sur des choses qui paraissent invisibles, parce que ça a toujours fait partie de sa pratique, mais qui a enrichi son vocabulaire chanté à travers la pratique instrumentale. Lui, il l'a vraiment poussé à un niveau qui n'avait pas tout à fait été vu jusque-là.
6: Alors, il y a des cultures où certaines techniques de chant sont plus mises en valeur que d'autres. Des faits de cassure de voix, de coups de glotte, par exemple, on entend ça beaucoup chez des chanteuses bulgares. C'est tous ces petits coups de glotte qui sont comparables aux coups de coupés au pouce qu'on fait sur une cornemuse, quoi, que ce soit une cornemuse bulgare ou une cornemuse écossaise. Et puis, on s'aperçoit après, en réécoutant des gens comme Jeannette Maquignon, par exemple, que ben, y a la même chose. Manuel, lui, c'est autre chose.
5: Le maître d'Éric Marchand, Emmanuel Kerjean, avec qui il a appris, lui était un fervent admirateur des joueurs de Trojan Gaulle aussi, de clarinette et de bombarde. Ne pratiquait pas, mais on a des témoignages. Éric nous racontait souvent qu'Emmanuel Kerjean allait écouter les sonneurs pour leur piquer leur technique.
6: Il y a tout un système de changement de sonorité de la voix que j'ai pas appris parce que d'abord il y a des choses que j'ai pas compris encore malgré tout. Il y a des endroits, il fait résonner sa voix à des endroits différents. C'est très efficace, ça permet de faire des vibratos qui n'en sont pas, ça permet de piquer des notes sans donner de coups de langue, ça permet de faire des choses comme ça qui rendent de beaucoup plus vivante la mélodie. Mais il m'a plutôt fait prendre conscience de tout ce qu'on pouvait faire avec sa voix. Sans craindre du tout de perdre un quelconque caractère traditionnel. En fait, à partir du moment où on maîtrise bien une technique, on peut y ajouter pas tout ce qu'on veut, mais presque.
7: Le timing nous impose de changer de bistrot.
8: Il y a 15 bistrots.
9: Il y en a qui veulent rester. Il y a 2 bistrots. Il y en a qui veulent rester là.
10: On se plaisait en Bretagne, parce qu'il y avait je dirais presque en Basse-Bretagne, exclusivement. Puis après, on s'est ouvert un peu, mais c'est vrai qu'on avait créé une espèce de grande équipe qui organisait, puis qui était dans le renouveau de la musique de Basse-Bretagne, quoi. On avait tellement à apprendre, déjà, et puis on était un peu, itinérant aussi. Il nous fallait découvrir tous les recoins de Bretagne. Et puis, on se satisfaisait de ça. Mais Eric, il avait un appétit bien plus grand. C'était un ogre.
11: Eric, quand il est arrivé, il avait un autre regard sur la Bretagne, en fait. Moi, ici, mon père était sonneur aussi, donc j'ai commencé à sonner avec lui. Mais ça s'est sclérosé. On n'allait pas voir ailleurs, quoi. Moi, par exemple, j'ai commencé à jouer du vignou parce que mon père, il voulait à tout prix que je sonne avec lui, quoi. J'avais besoin d'un sonneur, il m'a dit « tu joueras du vignou, quoi ». Au départ, j'avais pas du tout envie de faire ça, quoi. Les gens comme Eric, lorsqu'ils sont venus, avec leur culture bretonne, mais à Paris, c'est-à-dire que tu avais toute la Bretagne qui était là-bas. Donc ils avaient une connaissance de l'ensemble de la Bretagne beaucoup plus importante que nous. Et c'est là qu'on peut dire aussi que l'immigration est importante pour la culture. Parce que ce sont des gens qui nous ont fait connaître notre culture et qui nous ont apporté la façon de voir la culture d'une autre manière, quoi.

La première fois que j'ai entendu Eric chanter dans Gwerz, je l'ai interpellé et je lui ai dit « Je trouve qu'il y a quelque chose qui ne va pas, puisqu'il y a un déséquilibre, c'est plus deux chanteurs, c'est un chanteur et des musiciens. »

0: je me souviens de la tête qu'il a fait.
1: Brigitte Lecor.
0: Il est resté me regarder, il n'a pas répondu, mais j'ai bien compris que ça le faisait réfléchir. Enfin, réfléchir, je pense qu'il avait déjà réfléchi, je ne me permettrai pas de dire ça, mais c'était avec mes tripes que je ressentais ça, c'est tout.
2: La première liste, c'était d'allier le chant et le couple Bignou-Bombarde, parce que c'est jamais été fait.
1: Jackie Mollard.
2: Soit on faisait le Bignou-Bombarde pour sonner, pour les mariages, etc., pour les marches, et puis ou pour la danse. Et le chant, c'était encore dans le discant, jamais avec d'autres instruments. Et puis, ou alors c'était la guerze, et c'était en solo, c'est monodique toujours. Et le fait de mettre le chant avec les deux instruments, bah, c'était déjà un truc qui était anti-folk musique et anti-la mode. Parce que c'était la mode à cette époque-là, c'était quand même un stylet et tout ça, et tout le renouveau de la musique bretonne, avec quand même pas mal de choses qui venaient de la pop musique.
0: Huit jours plus tard, j'étais fan. Mais par rapport à tout ce qu'on avait l'habitude d'entendre jusqu'à là, c'était tellement nouveau comme manière de faire. Et c'était tellement beau en même temps.
3: Comment ça a été reçu, donc, cette musique-là qui...
2: Enfin, en tout cas, dans le milieu musical, ça a été reçu... C'était un carton, quoi.
3: Ah ouais.
2: Tout le monde parlait que de ça, parce que c'était rien à voir, quoi. Rien à voir avec ce qui se faisait autrement.
4: Moi, par exemple, quand j'étais lycéen, j'écoutais Gwerz, et c'est la musique que j'écoutais...
1: Christophe Lemaine.
4: Voilà, comme j'écoutais Nirvana et j'écoutais Gwerz, quoi. Et c'était pareil pour moi, en fait. Mais les personnes plus âgées, ça a été une révolution, ce groupe-là. Gwerz, pour eux, ça a été quelque chose d'hyper important.

0: Après, il y a eu l'expérience avec Titi Romain qui était énorme, qui était un truc, mais un ovni. Tout ce qu'il a fait, en fait, il était toujours là où on ne l'attendait pas.
1: Je me souviens qu'alors nous marchions à contre-courant. Il ne s'agissait pas d'espace, ni de profondeur, ni de temps, ni de force, ni d'espoir, ni de peine, mais de la simple jouissance entre la terre et nous, entre nos champs et le monde. Ah, la brûlure du piment frais et du grain distillé, amère et réconfortante. Comme un amour lucide qui n'oublie pas qu'il y a la guerre au dehors et en dedans. Le verre était un compagnon de lutte et de partage, une tendre incarnation du monde tel qu'il nous était donné. Tu la buvais sans sucre, ton amertume. Ta paume impatiente brisait alors la glace en 107 lumineux éclats et se couvrait d'étoiles vermeilles. Ton chant s'élevait. Nous nous déchirions à propos du ciel et nous aimions irriter cette plaie ouverte. Ce que j'ai aimé, mon cher camarade, c'est ta fière radicalité, ta fidélité sans faille. Maintenant que tu es loin, je me permets d'embrasser ton ombre. J'ai du mal, camarade.

0: La première rencontre que j'ai faite avec Lucien Nombreton était celle avec Thierry Robin, qui est un instrumentiste donc qui jouait du oud.
1: Je me souviens, je venais régulièrement travailler avec Eric Marchand ici, en voiture, puis un beau jour, je fais la route, et en montant vers Carhaix, il y avait du ciel bleu. Puis d'un seul coup, je me suis dit, mais en fait, j'ai jamais vu ce paysage sous le soleil et le ciel bleu. C'était la première fois. Ça veut dire qu'il a fait toujours un temps gris avant. Bah oui, sans doute. J'avais jamais vu le paysage ensoleillé. Je me suis dit quand même, c'est spécial le coin.
2: Vous êtes venu souvent ici?
1: Bah oui, principalement pour travailler avec Eric. Et donc, c'est lui qui m'a fait venir en Bretagne. On a écouté ensemble beaucoup d'enregistrements. Et puis, on avait des petits appareils qu'on s'était bricolés pour calculer les hauteurs, pour essayer de voir les tempéraments utilisés. Puisque moi, j'avais l'habitude d'écouter les quarts de ton de la musique orientale. Et on voulait systématiser ça parce qu'il y a des gens qui disaient « Mais non, les anciens, ils chantaient un peu faux, ils s'en fichent. » Puis nous, on disait « Non, ça fait partie de la forme de la musique elle-même. »
0: L'un des intérêts de notre travail, c'est d'avoir conservé volontairement la modalité, les tempéraments de la musique traditionnelle du Centre-Bretagne. Dans les trois quarts des musiques du monde, il existe des intervalles, les musiques traditionnelles, j'entends, populaires ou classiques, il existe des intervalles, des gammes différentes de celles qu'on trouve dans la musique classique occidentale, qu'on appelle les gammes tempérées. Il existe des tempéraments inégaux. Et bien sûr, en musique du Centre-Bretagne, il existe aussi ces tempéraments. Et le luth, qui est un instrument sans fret, permet de jouer tous les micro-intervalles. Donc on a commencé à jouer la musique traditionnelle du Centre-Bretagne en respectant ces gammes qui lui sont propres. Après quoi, Thierry a fait un travail de composition en conservant les gammes qu'on avait trouvées, certaines d'entre elles qu'on avait choisies, pour leurs sentiments notamment, et a composé des thèmes qui ont des rythmes différents de ceux qu'on peut trouver dans le Centre-Bretagne ou qui ont un caractère plus proche de ce que lui ressent dans la musique, mais qui ont gardé les structures principales de la musique de chez nous.
1: Mais en fait, c'était des choses qui n'étaient pas... On n'a jamais pensé... Tabla indien, chant breton et lutte orientale. Ça s'est fait à partir de notre vécu réel.
2: Puis la musique, elle naît de rencontres, mais elle grandit avec un vécu, avec l'amitié, non?
1: Complètement, surtout qu'on improvise beaucoup. Et ce qui nourrit la musique, ce n'est pas la musique. La musique est un médium. La culture, elle nous permet d'exprimer ce qu'on a à l'intérieur de nous, notre intime. C'est un langage, c'est une vision du monde. On a une relation, c'est vrai, très fraternelle, musicalement et humainement aussi, parce que on a une vision du monde complètement différente, Eric et moi. On n'a pas du tout les mêmes origines, le même vécu, la même personnalité. Et je pense, lui, il faudrait lui demander, mais moi j'avais énormément de respect pour lui, pour sa radicalité qui l'amenait dans des choix qui ne me correspondait pas du tout. Mais je respectais beaucoup, beaucoup cette radicalité-là, parce qu'il avait une intransigeance entre ce qu'il pensait et ce qu'il faisait. Cette intégrité-là, je l'admirais. Il avait des idées sur la société, sur le monde, sur le ciel, sur la politique, sur tout un tas de choses. Des idées très arrêtées, et il n'était pas question pour lui de transiger avec ça. Lui, il adoucissait pas du tout ses choix. Toujours assumer ce qu'il avait dit, ce qu'il pensait dans ses actes. Voilà, ça j'aime beaucoup.

0: Planète Okora.
1: Pour moi, il y a trois mots. Il y a apprendre, créer, transmettre. C'est un petit peu...
0: Éric Marchand.
1: Voilà ce que nous a appris Éric.
0: Les chemins d'une voix.
1: Dans cet ordre-là, quoi.
0: Pierre Villers.
2: Tu rejoues tout à l'heure ?
3: Normalement, à 17h, on doit faire un atelier musical.
2: C'est un atelier,
3: on doit jouer Maro et ma maîtresse. Donc, la mort et ma maîtresse. Donc un chant qu'il faisait avec le Taraf de 40 Sébèches et dans lequel je jouais moi aussi. On doit répéter en public et puis le rejouer, quoi.
2: La mort est ma maîtresse.
3: Hein. Oui, Maro est ma maîtresse. C'est un très beau chant.

0: j'étais programmateur au Festival des clarinettes de Glomel, rencontre internationale. Et je savais qu'il y avait des joueurs de Taragote en Banat, mais je ne savais pas vraiment qui. Donc j'étais allé, j'avais voyagé là-bas, je m'étais renseigné. Donc, tout le monde me parlait d'un jeune prodige qui s'appelait Costica Olan.
1: Taragote, Costica Olan.

0: Et ça, ça a été le début d'une longue aventure.
1: Și asta a fost începutul o aventură, o colaborație mai mare, mai lungă.
2: Sigur. Așa a început colaborarea cu ideea lui Erica, noi să cântăm.
1: C'est à partir de là qu'on a commencé notre collaboration et que on a adapté, fait se parler des rythmes de chez nous et des rythmes de gavotte, par exemple. Enfin, au début, c'était la gavotte.
3: Ils étaient hébergés chez l'habitant durant le festival des clarinettes et ils ont été invités aux noces d'or du forgeron de Poulaouen. Et ils m'ont dit, est-ce que tu crois que ça serait bien vu qu'on joue quelque chose? J'ai dit, certainement, si on va faire quelque chose de plus rigolo, je vais vous apprendre une suite de gavottes et on va faire danser les gens. Et donc quand on l'a terminé, je leur ai dit, est-ce que ça vous intéresserait, parce que j'ai trouvé que ça sonnait bien, comme je l'imaginais, est-ce que ça vous intéresserait de continuer la collaboration et qu'on fasse quelque chose, qu'on fasse un programme ensemble? Ils ont dit oui.
4: Pour ce qui est de la musique banatèse,
5: Yunlong,
4: quelque chose qui est particulièrement important du fait de la virtuosité exacerbée, c'est cette énergie, cette volonté d'aller toujours devant, toujours un peu plus fort, toujours un peu plus vite, qui nous caractérise relativement, nous, centre-bretons, et qui caractérise la musique banatèse aussi.

0: Qu'est-ce qui t'avait amené, toi, spécialement dans ces régions de Roumanie et de Bulgarie ?
1: J'ai rencontré un certain nombre de cultures et de gens qui m'ont absolument passionné, notamment en Serbie et en Roumanie. C'était la musique, bien sûr, mais c'était aussi toute une manière de vivre, de réagir à la fête, ce qui m'a particulièrement séduit.
2: Il se sentait chez lui. Il est rentré dans une maison. Les meubles étaient à la même place que les meubles dans les maisons du Centre-Bretagne. Les mariages se passaient dans le même genre de salle des fêtes que les mariages du Centre-Bretagne. Les processions se passaient de la même façon.
1: Une salle des fêtes d'une petite commune comme Brebu, aux confins de la Roumanie et de la Serbie, où j'ai rencontré mes camarades du Tarle 47 pour la première fois il y a presque 15 ans, est totalement semblable à la salle des fêtes de Poulaouen d'il y a une vingtaine d'années. Quand on rentre dans cette salle, les danses sont majoritairement des danses en chaîne. Alors, quand je me retrouve dans la salle des fêtes de Brebou avec le néon bleu-blanc-rouge au plafond, que je vois des mamies danser avec leurs petits-enfants et quelques jeunes qui au bout de la chaîne dansent tout en dragouillant un peu pendant que 5-6 papis sont en train de boire des verres, non pas de rouge limonade comme en Centre-Bretagne, mais de vodka à consommer avec modération au bar d'à côté de la salle, je me trouve vraiment, vraiment chez moi. Les Balkans sont devenus ma destination principale pendant des années et des années et des années. Dès que j'avais quelques temps, je prenais la voiture et je partais pour 3 semaines, 5 semaines. Ah ouais.
3: Vous êtes parti avec Eric à 47 Belges.
4: Oui, vraiment, j'ai beaucoup voyagé avec lui là-bas. Ouais.
3: Gabi Cardoncuf.
4: Ah oui, là il faudrait 3 émissions pour raconter les voyages tellement... J'ai passé beaucoup de temps en voiture. Il aimait bien voyager seul, mais quand il avait découvert quelque chose, quand il pouvait amener des gens, il aimait aussi faire le guide un peu.
3: Et ça se passait comment en voyage avec Eric Marchand ?
4: Ah, alors Eric, c'est un tempérament, je parle de lui au présent, hein. Bon, c'est un tempérament curieux parce que à la fois c'est quelqu'un qui est capable d'être très simple, mais quand il arrive à compliquer les choses, quelquefois il le faisait, et là ça devenait, plus les choses étaient compliquées, plus ça l'intéressait, plus ça les moustillait, et il disait oui. Ça veut dire, si c'est compliqué, il y a quelque chose au bout, quoi. Donc, il fallait prendre quelquefois des petites routes, des petits chemins, plutôt que de prendre la grande route. Enfin, c'est toujours comme ça. Toujours prendre les petits chemins, les ribines, comme on dit ici, les Gwenogen. Et là, on va vers quelque chose quand on... Mais si on prend les grands axes, en général, bon, on retrouve la banalité. Je pense que c'était son...
3: Vous parlez de musique ou de chemin ?
4: C'est vrai pour tout. C'est vrai pour les rencontres, c'est vrai pour la... Parce qu'il a une quête du hasard. Mais quand on a une quête, le hasard, il est plus intéressant. Hein, le hasard sur les grandes routes, il n'y en a pas beaucoup. Et donc, c'était son... Je pense qu'il y avait une philosophie derrière ça.
5: Pourquoi faire simple quand on peut faire compliqué ? C'était vraiment ça. C'était vraiment...
3: Pourquoi ? Ben, comment ? Ah, ben...
5: Mais ça, c'est toute sa vie, je dirais. En fait, quand on écoute un morceau, c'est jamais deux fois pareil. Les choses qu'il y a à répéter au chant, c'était toujours comme ça, quoi. Il insistait.

0: Eric disait que...
1: Michel Thomas.
0: Il avait eu un maître, qui était Manu Terjon. C'est devenu un maître, parce que pour lui, la transmission, c'était ce qui avait le plus important. Quoi. Comme il disait, de toute façon, on est là, on ne fait que passer. Et ce que tu as appris, tu dois le transmettre. Ce que tu as pu, toi, faire aussi, tu dois le transmettre aux autres. Et parce que si tu gardes ça pour toi, tu vas mourir avec et ça sert. En fait, ça servira à rien du tout. Quoi. Donc Eric a fait ça. Il a créé ce qu'on appelle les Christ Boys Academy. Et il a formé de très très grands musiciens.

0: Si vous deviez présenter, définir la KBA, comment vous le présenteriez ?
1: Alors, on s'est posé la question la dernière fois, et Yun Lange a sorti une phrase magnifique que j'ai oubliée.
0: Lynn Villeurval.
1: Je dirais que c'est un laboratoire de création autour d'une interprétation modale des collectages de Basse-Bretagne.
2: Attention.
1: Voilà.
2: Mon premier est un synonyme d'écoute. Mon deuxième est complètement cinglé. Mon troisième est à la page. Mon quatrième comporte deux lettres, commence par un A et finit par un L. Mon tout est la marotte musicologique d'Éric Marchand.
3: On peut parler de musique modale, clairement, lorsqu'on est face à des musiques savantes, des macams orientaux, turcs ou arabes, voire du système persan.
2: Alors, il y en a qui ont trouvé la fin, mais pas le début, j'ai l'impression.
3: Mais il existe des musiques populaires qui utilisent ça, et c'est pour ça que je parle d'entendement modal quand on est dans les musiques populaires, et non pas vraiment de musique modale. Parce qu'en Bretagne, par exemple, nous n'avons pas le sens du mode. On n'a pas des noms pour appeler les modes.
2: Entendement modal, bien joué. Ah là là,
0: il parlait de l'entendement modal,
4: voilà,
0: sa manière d'interpréter la modalité.
4: Ouais, c'est la compréhension physique et sensible de c'est entendre les choses et puis les digérer, puis savoir les restituer quasiment telles qu'on les entend.
1: Oui, puis il avait une vision de la transmission qui est la vision de plein de pays et plein de traditions musicales, en fait, qui est celle de l'imprégnation auprès d'un milieu ou d'un maître ou d'un ou une instrumentiste, mais en tout cas d'aller voir, d'aller se coller et puis de prendre.
5: Au lieu d'apprendre

0: C'est un quiz spécial caviar. Alors il y a du caviar dans la salle, non? Ouais, bon. Alors, tout le monde peut participer, mais ils sont avantagés. Quand Eric Marchand mettait l'index droit, je dis bien l'index droit, vers le haut, quelle était systématiquement la recommandation qui suivait?
1: La, da, da, vous démarrez déjà sur celle-là. La, da, di, da, da,
2: i, toi, tu fais un ré, lui, il fait un si demi bémol, ça marche? Ça n'a pas de raison. Après, tu fais un ré.
1: Ça marche pas. Ça marchait pas. Ça marchait pas.
2: Même la première.
1: Oui, la première et la deuxième.
2: Ça da,
1: di, vas-y. Da. Qu'est-ce que tu faisais avant?
0: Là, personne ne répond? Ah, là-bas? Plus haute la tierce. Voilà, bon, c'était l'engueulade.
3: Il était super chiant. Et il le savait, et c'était très drôle de pouvoir en rire avec lui, en fait. Il était extrêmement contradictoire, l'esprit de contradiction, quoi. Donc, souvent, enfin voilà, il fallait que les bonnes idées aient l'air de venir de lui. Il fallait toujours que les mauvaises aient l'air de ne pas venir de lui. Mais en même temps, il en rigolait volontiers quand on lui faisait remarquer. Donc, ça alimentait plutôt une amitié qu'autre chose, quoi. Il n'était pas du tout dur. Il était marrant, quoi. Il restait sympa.
4: En tout cas, il reste dans le cœur des gens, hein, tous les gens qui l'ont côtoyé. Ouais, comme quelqu'un de discret, de fier. Très intelligent, très, très intelligent, ouais. Ça vraiment d'être capable d'organiser la musique comme il l'a fait, ça c'est pas donné à tout le monde.
3: On va voir la tombe d'Eric.
5: Andiamo a vedere la tomba.
6: Ah, dove c'è?
5: Mo andiamo al cimitero.
6: Ah, andiamo adesso?
5: Sì.
6: Ah, ok.
4: Je sais pas si on peut comparer peut-être à la vinification. Il était capable de faire des assemblages extraordinaires et solides. Et parce qu'il connaissait les gens, parce qu'il connaissait les racines différentes aussi. Puis lui, il aimait bien voir les points communs plutôt que les différences.

0: abbiamo detto in albanese che si dice i paharuar, che vuol dire una preghiera durante, cioè, per il Dio che non si dimentica il suo lavoro e anche il suo nome.
1: Une prière en albanais qui dit qu'il faut se rappeler non seulement son nom mais aussi son œuvre.
2: Ishte vitin 1995, kishin festivalin folklorik kombëtar shqiptar i cili organizuar në qytetin Muzet të Beratit.
1: Il y a eu en 1994 à Berat la première édition de ce festival où Malacaster ont rencontré pour la première fois Eric Marchand.
2: Këtu nisi dhe rrugëtimi ynë i gjatë me Eric Marchandin, pasi në grupet shqiptare i përzgjodhi Malacastrën dhe katër zëra, Francin Gonzalez, katër këngëtar nga Sardenja dhe katër shqiptar.
1: Depuis ce festival, Eric avait choisi quatre voix, les quatre voix de Malacaster, ainsi que quatre chanteurs de Sardaigne, ainsi que Francis Gonzalez, c'est un chanteur africain, avec lesquels il a décidé de former le groupe Can. Et ce groupe Can, après, a eu énormément d'activités.
2: Edhe njëherë ne ndihemi shumë krenar që kemi punuar me atë dhe kemi marrë shumë nga vlerat e Eric Marchand.
1: Ce qui s'est passé avec Eric, c'est très important et ça leur a fait sentir à eux qu'ils sont ici comme dans une seconde maison. Et que Eric a aussi sa seconde maison chez eux.

0: Et à sa santé, hein.
1: À sa santé.
0: Na njegovo zdravje.
1: Ngudraki pour lui.
2: 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Për derë të ti dhe për il suo onore, dato che lui piaceva un po' di alcol, e specialmente in Albania piaceva sempre il raki, noi abbiamo messo un po' di raki per ricordare i vecchi tempi.
0: Ils aimaient bien Eric parce qu'il aimait bien aussi leur alcool. Il aimait bien le raki albanais et en hommage à son amour. Pour cette boisson, ils viennent de verser un peu de raki sur la tombe d'Eric.
2: À l'honneur d'Eric, nous avons un petit brano de la sua canzone.

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Un documentaire de Pierre Villers réalisé par Max James. 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Mixage, Sébastien Royer. Merci à l'invitation de Danstro, Drom Crazy Press Academy, La Grande Boutique et Patrod à Trojan Gaul. Les propos d'Éric Marchand sont extraits d'entretiens enregistrés par Françoise de Georges, François Bensignor, Jacques Erwan, Péroline Barbet et Serge Moello. Merci à Dastum pour la mise à disposition de leur fond sonore. Recherche INA, Ingrid Lecointe. 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
2: Il est 15h, merci d'écouter France Musique. Tout de suite, Philippe Cassard, portrait de famille.

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0: Bonjour à toutes et à tous, ravi de vous retrouver. Nous sommes ensemble jusqu'à 16h30 avec à la technique du studio 582 Emmanuel Armin et c'est Philippe Petit qui réalise l'émission. Vous le savez, une fois par trimestre, je vous compose un petit kaléidoscope autour de mes derniers coups de cœur discographiques ou de mes découvertes. Sachez que durant cette 11e saison de Portrait de famille, je vous ai parlé d'une vingtaine de pianistes femmes. Alors, je vais vous en nommer quelques-unes et vous pouvez toujours écouter les émissions en podcast. Lily Kraus, Mitsuko Uchida, Franz Klida, Imogen Cooper, Eteri Anjaparidze, Guillaume Arnovaes, Muzaru Basquité, Poddy Milner, Evelyne Crochet, Edith Farnady et bien d'autres encore. C'est Michel Lannée seront également dédiées à de brillantes interprètes, aux beaux albums qu'elles ont réalisés. Alors, on écoutera les pianistes Diana Cooper, Sandra Chamou, Sylviane Deferne, mais aussi la guitariste Gaëlle Solal et la violoncelliste Anna Mikulska, tout de même accompagnée par son mari, le pianiste Philippe Argenti, avec qui elle forme le duo Forte Cello. On va commencer avec Sylviane Deferne. Oh, je la connais depuis 40 ans. Je peux presque le dater parce qu'on s'est rencontrés au masterclass de Nikita Magaloff en août 86, Place Neuve, dans le vieux conservatoire de Genève. Et Sylviane Deferne, elle a été formée à Genève, c'est une pianiste suisse, par Louis Hillebrandt, immense pédagogue, qui était aussi le professeur de mon propre professeur Dominique Merlet au conservatoire de Paris. Et puis ensuite, elle a continué ses études, elle s'est présentée à des concours internationaux, elle était finaliste au Clara Askill, elle a remporté le premier prix du concours Franck Martin à Utrecht, elle a remporté aussi le second prix au concours William Cappell en 1990, très prestigieux concours aux États-Unis. Et puis aussi, je crois qu'elle a été lauréate du concours international de Cologne. Et depuis 1996, ça fait maintenant 30 ans, elle est professeure à la Haute École de Musique de Genève, aux côtés de mes camarades Nelson Görner et Cédric Péchat, ainsi que Ricardo Castro. C'est un magnifique professeur, mais c'est aussi une superbe interprète, magnifique pianiste, qui a fait pas mal de disques. Alors Schumann, c'est vraiment son domaine d'élection. Elle a enregistré aussi du Mendelssohn, j'en avais parlé ici même, au cours d'une autre émission, Michel Lannée. Elle a enregistré le concerto pour deux pianos de Poulenc, avec Dutoit, et puis tout un récital Szymanowski et Chopin. Bien d'autres choses encore, mais là je voudrais vous la faire écouter dans ce disque Schumann, absolument superbe, où il y a les variations à Beg, la grande humoresque, opus 20, qui n'est pas une mince affaire, et les chants de l'aube de Robert Schumann. Là je vais vous la faire écouter dans trois des Nachtstücke, opus 23, œuvre de nuit, pièce de nuit, Nachtstücke. Il y a une couleur avec Sylviane Deferne absolument extraordinaire, et notamment dans la dernière pièce qui est notée par Schumann, Einfach, simple, un legato avec tous ces arpèges, qui c'est très maladroit à jouer, très malaisé à jouer. Elle en fait vraiment une pièce superbe, très lyrique et en même temps extrêmement retenue, contenue. Et puis le brio qu'elle a dans la troisième pièce, mit großer Lebhaftigkeit, avec une grande vivacité, une grande passion, on pourrait dire aussi. Voici Sylviane Deferne dans ses trois Nachtstücke, opus 23 de Schumann.

trois des cinq pièces qui composent les Nachtstücke, les pièces nocturnes, les pièces de nuit de Robert Schumann, interprétées d'une manière, je trouve, vraiment magnifique, prenante, avec une belle sonorité, une qualité d'écoute, de toucher, de projection, de couleur aussi, interprétée par Sylviane Defern dans son dernier album consacré à Robert Schumann, où vous trouverez aussi l'humoresque, ça, il ne faut pas le rater. À une pianiste française dont il faut parler parce que chaque fois ces projets d'enregistrement sont intéressants, thématiques, mûrement pensés et réalisés. Cette pianiste, c'est Sandra Chamou. Sandra Chamou, elle a été formée à Genève. Vous voyez, on parlait de Sylviane Defern, qui est genevoise. Elle a été formée auprès d'Harry Dattainer à la Haute École de Musique de Genève. C'était un grand, grand professeur. Et puis, elle a obtenu, elle aussi, des prix internationaux au concours Busoni, au concours Viotti en Italie. Elle a étudié aussi auprès de Catherine Collard, de Vlado Perlmutter, de Yevgeny Malinin. C'est dire si son jeu est riche de toutes ses expériences, de toutes ses rencontres. Et elle oriente son répertoire vers des territoires pas forcément rebattus. Un de ses derniers disques était consacré à l'intégrale des éphémères pour piano de Philippe Hersan, combiné avec les images de Debussy. C'était un disque qui a eu un grand succès auprès de la critique et ça s'était parfaitement mérité. Elle fait beaucoup de musique de chambre aussi, elle enseigne. Elle a enregistré les deux sonates de Brahms avec la violoncelliste Hélène Dautry. Elle travaille avec l'ensemble des équilibres pour enregistrer l'intégrale de la musique de chambre pour cordes et piano de César Franck, qui a eu aussi un grand succès critique. Elle est professeure à l'École normale de musique Alfred Cortot. Et là, elle vient de signer un disque, moi j'ai trouvé passionnant, un disque en ré mineur. Tout est en ré mineur dans ce disque. Alors on trouve les variations sérieuses en ré mineur de Mendelssohn, les magnifiques, une pièce que j'adore, les variations sur un thème de Corelli en ré mineur de Rachmaninoff, la chaconne en ré mineur de Jean-Sébastien Bach, arrangée à tous les sens du mot par Ferruccio Busoni, un peu à la manière de Viollet-le-Duc pour Notre-Dame et pour le château de Pierrefonds. Et puis, elle ouvre son disque avec le thème et variation opus 18 en ré mineur de Brahms, qui a servi aussi à Brahms pour son sextuor. Et je voudrais vous faire entendre, c'est un jeu superbe, très inspiré, très symphonique, beaucoup de classe, beaucoup d'éclat, et puis aussi une vraie poète du piano. Et je dois dire qu'elle a fait le choix d'un piano qu'on n'entend pas beaucoup dans les enregistrements, un grand piano de concert Blüthner, avec une sonorité très particulière, mais qui convient tellement à la musique de Brahms, avec des graves absolument incroyables, et puis toute cette partie médium très chantante. Alors vraiment, elle peut timbrer comme elle veut, Sandra Chamou. Écoutez.

Le thème et variation opus 18B en ré mineur de Brahms, une œuvre écrite en 1860. Alors 18B parce qu'il existe un 18A qui est pour sextuor à cordes. Et ce thème et variation était interprété sur un somptueux Blüthner par Sandra Chamou. Je vous recommande vivement l'acquisition de ce CD. Brahms, Mendelssohn, Rachmaninoff et Bach-Busoni. C'est publié sous le label Indécence Calliope. Et je précise que le disque Schumann que nous avons écouté auparavant par Sylviane Defern est publié sous le label Aparté. Alors maintenant, c'est un album, on va dire, carte de visite. Souvent, il y a un mécène, un concours, un institut, un organisme qui vous permet d'enregistrer un CD, qui vous avance les fonds pour louer un studio, un piano, un directeur artistique, un monteur, etc. Et ça a été le cas pour une merveilleuse pianiste française qui s'appelle Diana Cooper, qui a gagné plusieurs prix internationaux, notamment le prix Halina Czernicka-Stefanska en Pologne, également un concours difficile à Vigo en Espagne, dont elle est premier prix, le concours Chopin aussi à Brest. Diana Cooper, elle a été formée par Jean-François Esser, Marie-Joseph Jude, Rena Cherechevskaya, Pascal Amoyel, et puis depuis quelques années, elle est à Londres, c'est là qu'on s'est connus d'ailleurs, il y a assez peu de temps, auprès d'une merveilleuse pédagogue qui a été autrefois une fabuleuse pianiste, Norma Fischer. J'ai consacré d'ailleurs un portrait de famille il y a 3 ou 4 ans à Norma Fischer en faisant entendre des enregistrements que personne n'avait jamais écoutés ici en France. Et j'étais très heureux de le faire. Norma, c'est une grande, grande artiste, magnifique pianiste et très grand professeur. Et Diana Cooper, pour revenir à elle, elle a été aussi lauréate de l'Académie musicale Philippe Jaroussky. Elle s'est perfectionnée auprès de mon camarade Cédric Tiberghien. Elle s'est présentée au concours Chopin l'année dernière. Elle a fait une très très belle première épreuve. Et puis il y a ce disque qu'elle avait enregistré donc en 2023, que j'ai écouté très attentivement. Et je dois dire que là, je trouve que vraiment le talent explose à chaque note. C'est d'une vivacité, d'une intelligence. C'est pétillant, c'est plein de couleurs. C'est vivant, ça a du relief, du charme. Et je vais vous faire écouter Diana Cooper dans 3 extraits des Miroirs de Ravel, les Noctuelles, les Oiseaux tristes et l'Alborada del Grazioso. Toutes les qualités d'une très très grande pianiste sont réunies dans ces 3 pièces.

0: du Festival du Vexin. Et je rends hommage aussi à quelqu'un qui était mon condisciple au conservatoire, il y a donc, je n'ose plus dire combien de décennies, Dimitri Saroglou, qui était élève de Pierre Sancan, si ma mémoire est bonne, et Dominique Parrain. Voilà, ils ont permis à Diana Cooper d'enregistrer ce premier disque, et j'espère que Diana pourra en enregistrer d'autres et donner beaucoup de concerts, parce que c'est vraiment une artiste à suivre, extrêmement talentueuse, une vraie personnalité, comme on les aime.
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Avouez que la transition était toute trouvée depuis l'Alborada del Gracioso jusqu'à cette danse espagnole de Enrique Granados. Et cette danse espagnole, vous avez entendu évidemment quelques bruits qui ne sont pas des bruits, qui sont des rythmes qui donnent un côté tellement joyeux, tellement endiablé, tellement voilà vivant, terrien à cette musique. Eh bien, c'est un disque, ça ouvre d'ailleurs le disque du duo Fortecello, composé d'Anna Mikulska au violoncelle et de Philippe Argenti au piano. Ce sont des amis de toujours, j'ai envie de dire. Ce sont des gens que j'aime beaucoup, que j'admire aussi beaucoup pour toutes les initiatives qu'ils ont de mener la musique partout, dans les endroits quelquefois les plus improbables, dans les montagnes, dans les plaines, dans les villes, dans les villages, enfin partout ils diffusent de la musique. Philippe, il a un très très beau Yamaha, trois quarts de queue, sur lequel j'ai joué souvent, très beau piano, et il le promène dans son camion. Voilà, comme ça ils peuvent aller d'un endroit à un autre. Ils tournent beaucoup, ils ont des dizaines de concerts par an, en France, en Espagne, en Pologne, d'où elle est originaire, Anna Mikulska. Et toujours leurs projets discographiques sont intéressants. Et celui-là particulièrement, il est tourné vraiment.

vers l'Espagne, et les castagnettes, les bruits de pieds, de mains qu'on a entendus sont dus à la danseuse La Cecilia, son vrai nom, enfin son nom d'origine, c'est Cécile Capozzo, qui est à la fois pianiste et danseuse, née dans une famille de musiciens, et elle se forme à la danse flamenca. Elle part en Andalousie, près de Rerez. Et puis, elle apprend cette danse auprès de Manuela Carpio et de Mercedes Ruiz. Et puis voilà, elle accompagne ce disque, non pas du début à la fin, mais dans plusieurs extraits musicaux. Donc, c'est très beau d'écouter ces castagnettes, notamment. Enfin, moi, je trouve qu'il y a une gaieté qui se dégage, qui est irrésistible. On a envie de danser, on a envie de se mettre au milieu de la pièce et de danser soi-même. Dans ce disque, il y a aussi la très belle sonate de Gaspar Casado, grand compositeur espagnol qui était né à la fin du 19e siècle, qui est mort en 1966, et qui était à l'origine un violoncelliste lui-même, puisqu'il a appris le violoncelle auprès de Pablo Casals, et qu'il avait fréquenté Ravel, Emmanuel de Falla, prenant leurs conseils pour composer. Et en 1925, il écrit cette sonate pour violoncelle avec quatre mouvements, Rapsodia, Aragonesa, Saeta et Passo Doble. Je vous propose d'écouter le premier mouvement, Rapsodia, magnifiquement interprété par Anna Mikulska et Philippe Argenti au piano.

le premier mouvement Rhapsodia de la sonate pour violoncelle et piano de Gaspard Cassado, interprété par Anna Mikulska et Philippe Argenti au piano, le seul homme de notre émission, dans un très très beau disque Passions espagnoles qui rassemble des œuvres de Granados, de Rogelio Huguet y Tagel, de Gaspard Cassado, de Manuel de Falla, la suite espagnole, et de Abraham Espinosa et Joaquín Nin. C'est un disque avec également la danseuse et joueuse de castagnette, la Cecilia. Villa-Lobos, à présent, voyons, reste dans les territoires du Sud, le concerto pour guitare et orchestre. Je vais vous faire écouter le deuxième mouvement et le troisième mouvement, Andantino et Andante, et l'Allegretto non troppo du troisième mouvement, par une formidable guitariste qui s'appelle Gaëlle Solal, qui a elle aussi, tout comme la Cecilia pour la danse andalouse, qui a elle aussi vécu en Andalousie. Elle a même enseigné en Andalousie, à Cordoue et à Séville. Elle a été pendant 10 ans une des partenaires du duo Astor. Eh bien, c'est surtout une très très grande violoncelliste qui a étudié au Conservatoire de Paris, qui a remporté des prix internationaux, dont le concours Alessandria, qui est le plus grand concours de guitare au monde. Elle a joué récemment dans mon petit festival à Gerberoy, les moments musicaux de Gerberoy, aux côtés de Juliette Hurel à la flûte et de Julie Depardieu récitante. Et c'était formidable de l'entendre, et pas du tout dans un répertoire andalou, espagnol ou sud-américain, mais dans Schubert, vous voyez. Et là, elle a enregistré tout récemment un disque intitulé Rio, avec des œuvres de Gonzaga, de Clarisse Assad, de Ernesto Nazareth, avec l'orchestre de chambre de Wallonie, dirigé par Roberto Beltrán Zavala. Mais j'ai choisi le concerto de Villa-Lobos, et notamment ce deuxième mouvement, parce qu'il y a une cadence de 4 minutes dans la deuxième partie de ce deuxième mouvement, qui est absolument prodigieuse, d'une richesse, avec des thèmes, des motifs qui s'entrecroisent, qui se répondent. Et Gaëlle Solal, elle a une sonorité, un toucher, si je puis dire. Moi, je parle en pianiste, je suis pas guitariste. Une manière d'éclairer les éléments, de faire silence, de reprendre à mi-voix. C'est prodigieux et c'est très prenant. Écoutez.

Deuxième et troisième mouvement du concerto pour guitare et orchestre de Hector Villa-Lobos, interprété par Gaël Solal à la guitare, l'Orchestre Royal de Chambre de Wallonie, dirigé par Roberto Beltrán Zavala, un disque magnifique intitulé Rio avec Gaël Solal. On termine avec le Grand Nocturne en Si majeur opus 62 de Chopin. On est au Concours Chopin à Varsovie en 1970 et au piano Mitsuko Uchida.

0: Mitsuko Uchida, alors candidate au concours Chopin de Varsovie en 1970, dans ce 17e Nocturne opus 62 de Chopin. À la semaine prochaine.
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4: Merci beaucoup Philippe Cassard, très bon week-end, rendez-vous la semaine prochaine pour de nouveaux portraits de famille.
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4: Bonjour à tous, bienvenue sur France Musique et bienvenue au public du studio 105. Génération France Musique Live, c'est reparti pour une heure et demie de musique en public avec aujourd'hui une émission autour de rareté, du répertoire et d'audace un peu folle avec, pour commencer, celle du violoncelliste et ténor américain Nathaniel Pierce qui s'est amusé à transcrire des extraits de la Valkyrie de Wagner pour voix, violoncelle et piano, Nathaniel s'accompagnant lui-même au violoncelle, tellement incroyable qu'on l'a fait venir tout exprès des États-Unis. On recevra aussi le quatuor Cambini du violoniste Julien Chauvin autour de Mozart, Haydn, mais aussi à la redécouverte de compositeurs français moins connus, comme Hyacinthe Jadin ou Pierre Bayot. Et puis, nous refermerons cette émission avec le trio Nerses, un trio pas comme les autres, deux voix et une guitare électrique qui explore répertoire baroque et musique traditionnelle du Proche-Orient. Voilà, vous avez le programme. Mais pour l'instant, on accueille donc cet ovni du monde musical, le violoncelliste et ténor américain Nathaniel Pierce. C'est une auditrice de l'émission qui a attiré notre attention sur ce véritable phénomène musical. Nathaniel s'est formé à l'université du Michigan où il enseigne aujourd'hui à son tour. Il a fondé aussi un festival en Alaska, il a fondé le trio Koinonia. Mais ce pourquoi nous l'avons invité spécialement, c'est pour ses folles transcriptions. Il a déjà donné Le Voyage d'hiver de Schubert dans sa propre version pour voix, violoncelle et piano, mais son plus haut fait d'armes concerne Tristan et Isolde et la Valkyrie de Wagner, dont il a composé une paraphrase s'appropriant des airs de Siegmund et de Wotan. Il n'a pas été facile d'organiser la venue de Nathaniel à Paris. Il a fallu lui trouver un pianiste assez fou pour partager ce délire. Évidemment, qui d'autre que notre ami pianiste, compositeur, improvisateur génial et accessoirement anglophone Orlando Bass pour sauter à pieds joints dans l'aventure. Merci d'avance Orlando du fond du cœur. Je voudrais aussi remercier Madame Danielle Bloch qui a offert à nos deux musiciens une résidence de travail unique ces derniers jours. Et puis également le fonds de dotation talent et violoncelle pour le prêt de ce violoncelle du luthier David Léonard Widmer qui est fabriqué grâce au soutien de la fondation d'entreprise Safran pour la musique, talent et violoncelle cofondée par Raphaël Pidou et qui soutient les musiciens d'avenir en leur prêtant des instruments d'excellence grâce à ses mécènes particuliers et institutionnels et puis au legs le tout depuis 15 ans. Merci donc à Talent et Violoncelle pour avoir mis ce bel instrument à disposition de Nathaniel pour notre live. Et maintenant, assez parlé, c'est parti pour une demi-heure de Valkyrie de Wagner dans cette version donc totalement inédite. Excellent après-midi sur France Musique. Attention, ce que vous allez entendre est tout simplement prodigieux. Nathaniel Pierce et Orlando Bass.

0: Nathaniel Pierce, ténor et violoncelle. Ils n'étaient pas trois, ils étaient seulement deux sur la scène du Studio 105 avec Orlando Bass au piano. C'était la paraphrase de Nathaniel d'extrait de la Valkyrie de Wagner, interprété en direct cet après-midi. Je crois que c'est l'un des trucs les plus impressionnants que j'ai jamais écouté depuis que j'ai deux oreilles. Bravo, bravo, bravo, Nathaniel Orlando. Nathaniel, come close to me, please. C'était vraiment très, très impressionnant. That's so, so impressive. That's a thing very impressive. I've never heard something like that from the day I have two ears. So, so congratulations. Est-ce que vous rendez compte, Nathaniel, qu'il faut être certainement un peu fou pour faire ce que vous proposez, cette transcription de Wagner? Do you realize you'd have to be like a bit mad to propose a transcription of Wagner like that?
1: Thank you. Well, you know, I had to start somewhere. It wasn't the first piece I did this way. So, but I love Wagner, and that's the main reason. So.
0: Oui, alors en fait, bon, j'ai déjà fait d'autres transcriptions avant celle-ci, mais bon, j'adore Wagner. Comment ça vous est venu, cette idée, Nathaniel, de vous accompagner vous-même au violoncelle? How did you come up with the idea of accompanying yourself at the cello?
1: Well, I grew up in a musical family. My parents were both opera singers, and when I was in high school, I developed a love for singing. But I wanted to find a way to involve it in my performance.
0: Alors, en fait, j'ai grandi dans une famille de musiciens. Mes deux parents étaient chanteurs d'opéra. Et donc, je voulais trouver ma propre manière aussi de rentrer dans cet univers. C'est quoi la chose la plus difficile quand on chante et qu'on s'accompagne au violoncelle? C'est chanter, c'est plutôt le chant ou c'est plutôt l'instrument? What is the most difficult part of singing opera whilst accompanying yourself on the cello, the singing or the instrument?
1: I call it an act of deterioration. What I mean to say is I think the pitch is really difficult. And being able to focus on both things at the same time. How to direct your attention.
0: Alors en fait, c'est vraiment une question de dissociation, je dirais. La justesse, c'est très difficile. Il faut simplement être vraiment très concentré sur les deux en même temps. Est-ce que vous avez d'autres projets de transcription comme celui-ci? Do you have any other transcription projects like this one?
1: Well, like you said, I've done the Tristan as well. And I tried the Erlking when I was young. There is a famous version for solo violin by Ernst. And cellists also try the Erlking on solo cello. And I thought, wouldn't it be easier if I could just sing the melody and not have to play both the melody and the accompaniment?
0: Alors, vous avez déjà ici avec une pièce de Ernst, c'est ça de Ernst qui s'appelle
2: Erlkönig.
0: Ah, bah oui, le roi des aulnes, bien sûr, de Schubert, parce qu'il y avait une version pour violon, hein, c'est ça qui existait. La plupart du temps. Attendez, parce que j'ai une voix dans l'oreille. Voilà, hop. La plupart du temps, est-ce que vous développez plutôt une carrière de violoncelliste ou une carrière de chanteur d'opéra? Est-ce qu'il vous arrive aussi de chanter de l'opéra sur scène sans jouer du violoncelle? Most of the time, do you tend to have a career as a cellist or as a tenor?
1: I'll leave that up for the audience. No. I mainly teach cello. That is the main thing I do, and I also perform a lot of cello. But I find ways to involve singing, and I from time to time I'm singing a little bit more these days, especially like this.
0: Alors, on va dire que j'ai plutôt une carrière de violoncelliste, et puis j'enseigne le violoncelle, mais j'aime aussi beaucoup chanter. Puis avec des projets comme celui-ci, je rentre dans une carrière de chanteur de plus en plus. Est-ce que vous avez d'autres projets en général à annoncer? Any other major projects to announce?
1: Well, I'm very excited after this. This summer, we are going into our 14th season at the Anchorage Chamber Music Festival, where we invite artists worldwide, and we present seven chamber music concerts, and it's a lot of and seven unique programs. So it's a lot of music to prepare.
0: Alors, ben effectivement, à la fin de l'été, je vais pouvoir présenter la 14e saison de mon festival, où, dans lequel on va accueillir 7 ensembles de musique de chambre, 7 projets complètement différents. J'aimerais quand même poser une ou deux questions à Orlando Bass aussi, qui nous a rejoint dans ce projet. Il faut dire quand même que Orlando a rencontré Nathaniel il y a 2 jours, hein, tout simplement. Ben oui, quand même, non, mais c'est impressionnant. Orlando, quand vous avez, qu'est-ce que vous avez pensé quand vous avez vu Nathaniel arriver avec cette partition un peu délirante?
3: C'était, je ne sais pas exactement ce qui est passé dans ma tête à ce moment-là, mais je me suis dit, par quel fil va-t-on commencer? Et en fait, il m'avait donné une espèce de conduite, quels sont les différents segments de cet ouvrage de Wagner que nous allions jouer. Et in fine, à partir de cette liste, quand on s'est rencontrés la première fois, on a commencé à jouer et c'est devenu un filage. C'est allé d'une seule traite et au fur et à mesure, on a affiné les petits arrangements d'un sens dans l'autre et jusqu'à il y a à peu près 35 minutes.
0: Bravo en tout cas, bravo, bravo, merci du fond du cœur. Thank you from the bottom of my heart. That was very, very impressive. You will be next season in our best of. I promise. Vous serez dans notre best-of la saison prochaine, c'est sûr. Quelques concerts à annoncer, bah, évidemment, Nathaniel, ce sera chez lui aux États-Unis. Et puis Orlando, le 16 juillet, aux Folies Parisiennes, avec Romain Leleu à la trompette, à Musique en Baronnie. Et puis le 12 septembre, un récital autour de la Comtesse du Berry avec Isabelle Druet à l'Orangerie de Sceaux. Merci encore à tous les deux.
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0: Voici maintenant un quatuor à cordes historiques. C'est le quatuor Cambini qui réunit les violonistes Julien Chauvin et Karine Croquenois, l'altiste Pierre-Éric Nimilovitch et le violoncelliste Atsushi Sakai. Ensemble, sur instruments d'époque, ils explorent depuis bientôt 20 ans les répertoires des 18e et 19e siècles, des Viennois, Haydn et Mozart, aux pré-romantiques français moins connus comme Hyacinthe Jadin ou Pierre Bayot. Le quatuor Cambini, c'est aussi des concerts-ateliers, c'est aussi une académie. Alors que la grande route 68 de l'intégrale Haydn s'est refermée, une nouvelle saison se prépare pour la rentrée. Avant d'en parler, voici quelques miscellanées du quatuor Cambini, avec dans l'ordre le premier mouvement du quatuor opus 74 numéro 3, le Cavalier de Haydn, ensuite le deuxième mouvement à Larghetto du quatuor opus 34 numéro 1 de Pierre Bayot, et puis enfin le troisième mouvement, le menuet du quatuor numéro 3 en sol majeur Köchel 156 de Mozart. Merci d'accueillir le quatuor Cambini.

0: Le Quatuor Tambini sur France Musique. Et quelques extraits du Quatuor Le Cavalier, le premier mouvement du Cavalier de Haydn, le deuxième mouvement du Quatuor Opus 34 numéro 1 de Pierre Bayot, et puis à l'instant le menuet du deuxième des six Quatuors Milanais de Mozart, le Quatuor Cambini, qu'on pourra retrouver à la rentrée le 27 septembre à Amilly en l'église Saint-Martin, et puis le 25 janvier à Paris. 25 janvier, 27, c'est un peu loin, mais vous pouvez noter dans vos agendas d'ores et déjà un concert à l'hôtel de Bourrienne, et puis le 17 février à Lille, au musée des Beaux-Arts. Alors, cette saison, vous avez achevé votre grand voyage sur la route 68, donc l'intégrale des 68 quatuors de Haydn, c'était au théâtre de Caen, un voyage entrepris il y a 9 ans. Qu'est-ce que ce voyage au long cours vous a appris de la musique de Haydn que vous ne saviez pas avant de démarrer ce voyage, Julien Chauvin?
1: Bon, je pense qu'en 9 ans, on a appris énormément de choses. Je crois que ça devrait être un passage obligé pour peut-être tous les quatuors de se confronter une fois avec tous les quatuors qu'il a écrit. En tout cas, on a réduit à 68 quatuors. C'est pour ça que ça a pris tant de temps. On a appris à déchiffrer sur scène parfois. On a appris à s'améliorer. On a appris à comprendre la forme qu'il utilise, la structure, ses astuces, ses manières de terminer les quatuors. C'était une source infinie d'apprentissage.
0: Atsushi Sakai, violoncelliste du quatuor, je vous êtes assis juste à côté du premier violon, c'est une disposition qu'on n'a pas l'habitude de voir, avec le second violon qui est en face du premier violon. C'est une disposition du quatuor qui a été pratiquée à l'époque de Haydn, de Mozart?
2: Alors, effectivement, il y a plein de solutions différentes pour faire, s'asseoir tout le monde. Mais en tout cas, ça, c'est ce qu'on aime bien faire, justement pour faire de la musique viennoise, d'avoir les deux violons en stéréo, droite à gauche, pour qu'on entende bien les conversations des deux parties supérieures.
0: Et c'est très intéressant, effectivement, surtout qu'on n'a pas l'habitude, encore une fois, de l'entendre. Qui était ce Pierre Bayot que, personnellement, je ne connaissais absolument pas, Julien?
1: C'est évidemment un des très grands professeurs du Conservatoire de Paris, fondé en 1795, vous en souvenez, Clément. Et notamment, il a pris part à la rédaction d'une grande méthode pour apprendre le violon, puisque une des choses qu'il souhaitait en créant ce conservatoire, c'était aussi créer des méthodes d'instruments pour que ces méthodes puissent irriguer tous les territoires, en tout cas tout le territoire français. Et Bayot, il a écrit nombreux concertos pour violon, peut-être assez didactique, de manière assez pédagogique, mais il a aussi écrit des quatuors de la musique de chambre. Et voilà, nous, on en joue certains, et il y en a certains qui sont vraiment très intéressants.
0: Avec le quatuor Cambini, vous organisez une académie, vous avez aussi des concerts ateliers. C'est quoi des concerts ateliers? Alors, Julien?
1: Alors, c'était dans le cadre justement de cette intégrale, puisqu'il fallait qu'on trouve un truc pour que les gens reviennent après le premier concert, sachant qu'il allait y en avoir 25. Et qu'à chaque fois, à chaque fois, le programme, ça allait être toujours le même. C'est 3 quatuors ou 4 quatuors de Haydn. Donc il fallait quand même qu'on trouve une accroche supplémentaire, même si j'imagine qu'on jouait pas trop mal et que la musique n'était pas trop mauvaise. Mais on a souhaité faire des ateliers avec tellement de spécialités gastronomiques, mais aussi de costumes, de tissus, des horloges, sur le temps, sur un tas de sujets qu'on pouvait relier au 18e, relier à des choses que Haydn a connues.
0: Notamment un bouillon, j'ai vu que vous aviez fait un concert avec un bouillon réalisé qu'une recette de l'époque de Haydn.
1: Absolument, un bouillon qui était préparé pendant, donc on entendait à la fois le couteau et puis on entendait l'odeur, mais ça a pas trop gêné les gens, avec aussi une petite crêpe de sarrasin.
0: Ça ne les a pas dérangés, parce que comme le violoncelle était à côté du premier violon, ils étaient concentrés.
3: Ils s'est grillé quoi sur...
1: Non, la crêpe de sarrasin sur le dessus du violoncelle.
0: Ah bah alors, bravo pour le vernis. Bon, on va réécouter, en attendant un nouvel atelier, on va réécouter un autre compositeur que vous défendez depuis des années, c'est Hyacinthe Jadin, autre compositeur français. C'est une œuvre qui date de 1797, donc 2 ans après la fondation du conservatoire, vous voyez, je suis. Et cette fois, on va entendre le final, Julien Chauvin, du Quatuor Opus 3, numéro 1, en ut majeur, de Hyacinthe Jadin. Le Quatuor Cambini, sur France Musique.

0: sur France Musique, Julien Chauvin, Karine Procnois, au violon Pierre-Éric Lévilovitch, à l'alto Atsushi Sakai, au violoncelle, et c'était le final du Quatuor Opus 3 numéro 1 de Hyacinthe Jadin. Merci beaucoup à tous les quatre d'être venus nous voir sur France Musique.
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0: Alors on va refermer cette émission avec un groupe tout à fait original, c'est l'ensemble Nerces, le trio Nerces, un groupe tout neuf qui est né en 2024, réunissant la soprano Shushan Djergaian, la mezzo-soprano Ophélie Julien Laferrière et Thomas Gaucher à la guitare électrique, tous les trois d'univers différents, ont rêvé un projet original, créer un pont entre différentes traditions musicales, en particulier entre la musique baroque occidentale et les répertoires traditionnels méditerranéens reliés par des créations du compositeur d'origine arménienne Florestan Labourdette Barseguian. Ce programme a un nom, Passage, avec un S entre parenthèses, qui a permis à Nerces d'être lauréat du programme Chantier du Centre international des musiques nomades, c'est dur à dire, et du festival Détour de Babel. Voici pour nous quelques extraits de Passage avec Goranist, un traditionnel arménien arrangé par Thomas, Face to Face, création 2025 donc de Florestan Labourdette Barseguian sur un poème d'un poète indien du tournant du siècle, Music for a While, ça c'est un extrait de Purcell bien sûr, arrangé par Clémentin Bonjour, et puis But Why Art Thou Disquieted My Soul, sur un texte de Théodora de Hendel, toujours de Florestan Labourdette Barseguian. Merci d'accueillir le trio Nerces.

0: Le trio Nerces sur France Musique et quelques extraits de leur programme Passage avec un traditionnel arménien Gorani, deux pièces de Florestan Labourdette Barseguian qui est dans la salle je crois, il est venu, on peut l'applaudir encore, Florestan qui a composé Face to Face et cette pièce qu'on vient d'entendre, But Why Are You Disquieted My Soul? Et puis, on a entendu aussi, bien sûr, Music for a While de Purcell. D'où vous est venue cette idée? Je m'adresse aux deux filles de l'ensemble, Shushan et Ophélie. D'où vous est venue cette idée de marier baroque occidental et traditionnel méditerranéen, Shushan?
1: Je pense que tous les trois, on avait très envie de décloisonner les esthétiques. En fait, ça part de là, à la base, et aussi de trouver vraiment un projet artistique qui soit très très personnel. Donc pour ma part, j'ai baigné dans les airs méditerranéens, arméniens, judéo-espagnols. Ophélie connaît très très bien le baroque. Thomas vient d'une esthétique plus jazz. Et on avait envie de s'imprégner voilà, de ces répertoires, de les faire dialoguer dans une esthétique résolument contemporaine.
0: Comment ils se répondent ces musiques différentes, le baroque et puis les traditionnels, Ophélie?
2: Eh bien, elles se répondent, nous, dans notre musique, par plein d'aspects, mais aussi par celui de la création. Et c'est vraiment en collaboration avec Florestan Labourdette-Barseguian qu'on a conçu ce programme. Ces musiques pour faire des ponts, des résonances, des remembrances, on dit parfois, entre ces deux univers. Et voilà, de les faire dialoguer par aussi des sonorités qu'elles ont en commune, de très pures, de très... Souvent, on dit que la musique baroque touche un public vraiment très large. Et là, on avait envie qu'elles se répondent et puis qu'elles nous ressemblent aussi.
0: Quelles consignes vous aviez données au compositeur Florestan quand vous lui avez commandé les pièces de ce programme, Ophélie?
2: On est plutôt parti sur des textes en fait plutôt que. En fait, Florestan a vraiment sa palette à lui, qu'on trouve absolument sublime. Et donc, on est plutôt parti des textes. Par exemple, dans But Why, on reprend. Florestan a repris le texte du récit de Théodora de Handel, qui dialogue dans notre programme avec un des airs de cet opéra. Donc voilà, on est vraiment parti plutôt des textes et puis parfois de sonorités aussi qui peuvent être empreintes à la musique. Arménienne ou méditerranéenne, qu'il connaît très bien.
0: Est-ce que c'est parce qu'il y a aussi une part d'improvisation dans la musique baroque qu'on a l'impression qu'elle sonne de manière tout à fait naturelle avec une guitare électrique qui est contemporaine?
1: Oui, effectivement. Après, peut-être que Thomas répondrait à cette question. Mais oui, l'improvisation, c'est une part importante aussi. C'est un trait commun, effectivement, entre la musique méditerranéenne très oralisée. À la base, la transmission de la musique méditerranéenne effectivement se fait à l'oral et il y a une très très forte base d'improvisation qui se fait aussi beaucoup dans le jazz et dans le baroque. On pourrait dire que c'est vraiment un trait effectivement caractéristique.
0: Est-ce que vous avez déjà un nouveau programme en route après Passage?
1: Oui, on est justement en pleine réflexion et création sur un nouveau programme. Alors, on ne veut pas trop déflorer à l'antenne, en plus en direct, mais en fait, on voudrait s'imprégner, on voudrait trouver une unité en fait, spatio-temporelle. On voudrait trouver une ville, probablement, je ne vous dis pas laquelle, mais une ville entre Orient et Occident qui va inspirer notre prochain programme, toujours avec notre patte très personnelle, donc à la fois patrimoniale et de création. On naviguera entre l'Orient et l'Occident dans cette ville.
0: Moi, je sais ce que c'est déjà, cette ville, mais je ne vous le dirai pas. Paf ! Voilà. On va donner quand même les actus un petit peu de l'ensemble. Le 16 juillet, Nerces sera la saison musicale de Saint-Pierre-de-Montmartre à Paris. Le 1er août, il y aura la sortie du clip de But Why Are You Disquieted My Soul de Florestan. Le 1er septembre, sortie du vidéoclip d'animation de Gorani, réalisé par Warren Manvelian. C'est un motion designer et illustrateur arménien. Et puis le 26 septembre, au Cabaret Jazz à Paris. J'ai une dernière question. Vraiment, elle est bête, je sais, mais je ne peux pas m'en empêcher. Est-ce que votre guitariste Thomas Gaucher est droitier? Oui, la réponse est oui. Voilà, donc on peut les réécouter. Le trio Nerces. Alors voici maintenant De Torrente Invia Bibet. C'est extrait du Dixit Dominus de Handel. Et puis un traditionnel de Grèce, Apoxenotopo, arrangé par Thomas. Peut-être que ça vous dira quelque chose, parce qu'il y a un autre groupe de musiciens célèbres qui a été inspiré par ce traditionnel grec, c'est le groupe Boney M. Voilà, la chanson Rasputin. Je ne vous en dis pas plus. Le trio Nerces sur France Musique.

Le trio Lerces sur France Musique avec les voix de Chouchane, Pierre Gaillon, Ophélie, Julien Laferrière et la guitare de Thomas Gaucher. C'était des Torrenti in via Bibet, extrait du Dixit Dominus de Handel, et puis Apoxeno Topo, un traditionnel grec arrangé par Thomas. De nouveaux extraits de leur programme Passage qui tourne encore. Merci au trio Nerces. Ainsi se referme cette émission que vous pouvez retrouver en podcast sur le site internet de France Musique et sur l'appli Radio France. La semaine prochaine, pour refermer la saison, on invitera les Lunésiens d'Arnaud Marzorati pour nous raconter l'histoire de France

0: en chanson. On aura aussi un bel anniversaire, les 20 ans des Poupini Sisters. C'est du swing vocal avec des harmonies, des close harmonies, c'est-à-dire des voix très rapprochées, une harmonie très resserrée. On aura aussi deux guitaristes, Gaël Solal et Elodie Bouni, pour de la musique brésilienne. Et puis une chanteuse, Anne Baquet, avec deux pianistes, Damien Nénonchel et Gwendal Giglet, pour son spectacle Anne Baquet chante au paradis. Vous verrez, c'est très très drôle. Un grand merci à Bruno Mourlan qui signait la prise de son de ce live aujourd'hui, avec au plateau Paul Guig, Antoine Viossa, Margot Barnaud et Elias Mioub, à la sono Romain Lenoir. Merci à Miguel Cicéron et Zachary Abdeljalil pour les lumières du théâtre. Merci à Nathan Lavalard, notre régisseur. Encore une fois, un grand merci spécial à Daniel Bloch pour l'accueil des musiciens qui ont ouvert cette émission. Merci à Xavier Carrère qui a préparé cette émission, réalisée aujourd'hui par Claire Lagarde. Merci au public du studio 105. Je vous souhaite de passer une très très bonne fin de journée à l'écoute de
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7: Bonsoir et bienvenue dans les légendes du jazz avec Clark Terry au club La Villa à Paris le 11 décembre 1992. Nous allons donc rendre hommage à un grand musicien qui se fait plutôt rare aujourd'hui sur nos antennes, à un trompettiste qui fut aussi un pionnier du bugle et un chanteur aux phrases très personnelles, Monsieur Clark Terry. Pionnier du bugle, car c'est lui qui a réussi à imposer cet instrument au timbre chaud et velouté dans le jazz moderne. Le bugle, que les anglo-saxons nomment flugelhorn et qui possède le même doigté que la trompette, mais qui appartient à la famille des saxhorns, mis au point par Adolphe Sax, l'inventeur entre autres du saxophone. Et Clark Terry, c'est aussi ce vocaliste très original, avec ses fameux mumbles, cette sorte de scat parlé dans lequel il marmonne des paroles qui sont incompréhensibles, mais souvent truculentes, comme vous allez pouvoir l'entendre. Car je vous propose de pousser les portes de la Villa, ce bar très cosy qui était situé 29 rue Jacob dans le quartier Saint-Germain-des-Prés. Claude Carrière et Jean Delmas ayant eu à l'époque l'excellente idée d'accueillir dans leur émission Jazz Club sur France Musique les quatre musiciens qui sont déjà en pleine action. Voici Clark Terry et une superbe section rythmique constituée d'Alain Jean-Marie au piano, de Wayne Dockery à la contrebasse et de George Brown à la batterie.

Le trompettiste et bugliste Clark Terry est dans les légendes du jazz sur France Musique et au club La Villa à Paris en décembre 1992 avec le pianiste Alain Jean-Marie, le contrebassiste Wayne Dockery et le batteur George Brown. Ils viennent d'évoquer l'univers ellingtonien avec Satin Doll et vont maintenant explorer celui de Thelonious Monk avec Straight No Chaser.

0: Thank you very kindly.
1: Vous êtes bien dans les légendes du jazz sur France Musique. Et en 1992, au club La Villa à Paris, avec Clark Terry à la trompette, au bugle et au chant, Alain-Jean-Marie est au piano, Wayne Dockery à la contrebasse et George Brown à la batterie. Alain-Jean-Marie qui, après nous avoir subjugués dans Blue Monk, va nous offrir une très belle introduction sur Days of Wine and Roses.

0: Thank you very kindly. 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George Brown on drums. Wayne Dockery on bass. Alain Jean-Marie, piano. Yours truly, CT. We thank you very kindly, ladies and gentlemen, for the way that you've been.
1: Vous êtes toujours dans les légendes du jazz sur France Musique et toujours à Paris, à la Villa, avec Clark Terry à la trompette et au bugle, Alain Jean-Marie au piano, Wayne Dockery à la contrebasse et George Brown à la batterie.

Ils offrent cet interlude à une charmante cliente, une figure de Saint-Germain-des-Prés qui fêtait son anniversaire ce soir-là, le 11 décembre 1992. Le quartet de Clark Terry qui ne va pas tarder à enchaîner avec le thème mordant de Walkin'.

Le motif entêtant de Walk-In, annonçant la fin de la première partie du concert de Clark Terry. Walk-In, un thème composé par l'un de ses disciples, Miles Davis, composé par Miles mais signé par son ami et manager Richard Carpenter. Un petit arrangement qui, comme dirait l'autre, ne nous regarde pas. Le 11 décembre 1992, au club La Villa à Paris, le trompettiste, joueur de bugle et chanteur Clark Terry était entouré du pianiste Alain Jean-Marie, du contrebassiste Wayne Dockery et du batteur George Brown, que nous avons donc rejoint en cours de route sur Rabbit's Nest, un thème de Sir Charles Thompson et Illinois Jacquet évoquant l'univers de Count Basie. Et puis ce fut Satin Doll qui leur aura permis d'adresser un beau clin d'œil à l'autre aristocrate du swing et des grands orchestres, j'ai bien sûr nommé Duke Ellington, qui a composé cette poupée de satin avec son alter ego Billy Strayhorn et pour laquelle Alain Jean-Marie aura pris un superbe solo. Ensuite, Clark Terry nous a annoncé un hommage à Thelonious Monk et nous ne fûmes pas déçus, c'est le moins que l'on puisse.

0: dire grâce à des interprétations très engagées de Straight No Chaser et de Blue Monk, sur lequel Alain Jean-Marie s'est de nouveau illustré en évoquant le jeu d'un autre merveilleux pianiste, Monsieur Barry Harris. Avant de nous offrir une délicate introduction sur Days of Wine and Roses, le standard de Henry Mancini et Johnny Mercer, qui nous aura permis d'apprécier la virtuosité de Wayne Dockery. Après quoi, le quartet a remis le turbo avec Show 9, un thème de pur bebop que l'on doit à messieurs Charlie Parker et Dizzy Gillespie. Les ingénieurs du son Roland Dandalex et Étienne Leroy ont enregistré ce concert pour Jazz Club sur France Musique, produit et présenté à l'époque par Claude Carrière et Jean Delmas. Nous les en remercions et nous remercions nos partenaires de l'INA, Christelle Rousseau et Marie Jarros, qui ont conservé et documenté ce bel enregistrement. Christophe Jolibois, qui l'a restauré tout spécialement pour notre émission à partir des bandes magnétiques d'origine. Et Marine Decamp, qui a mis la main sur des images de Clark Terry avec le trio du pianiste Georges Arvanitas dans le cadre du festival de Château-Vallon, édition 1972. Il joue Mumbles, la fameuse composition de Clark Terry, avec ses paroles incompréhensibles et ses grommellements irrésistibles. C'est une séquence à déguster sur la chaîne YouTube de France Musique et sur radiofrance.fr à la rubrique « Les légendes du jazz ».
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0: Clark Terry, que je vous propose aussi de retrouver avec Alain Jean-Marie, Wayne Dockery et George Brown, immédiatement sur le site et sur l'appli Radio France, ou bien à partir de 23h sur l'antenne de France Musique, et avec au programme de très belles versions de Mood Indigo, My Romance et Canadian Sunset. Canadian Sunset, un titre qui a toujours fait rêver Emmanuel Lacaze, notre chargé de programme, Dofar Guéride, notre ingénieur du son, et Fabien Fleura, notre réalisateur. À 19h sur France Musique, nous rejoignons Nathalie Piollet pour Jazz Club. Bonsoir Nathalie.
2: Bonsoir Jérôme, on vous retrouve tout à l'heure à 23h comme d'habitude pour la suite des légendes du jazz. Bonsoir à toutes et tous, bienvenue dans Jazz Club. Nous ne sommes pas dans la pénombre, dans l'intimité d'une salle de concert ce soir. Nous sommes entourés d'arbres majestueux et de pelouses verdoyantes. Nous sommes dans la cour d'honneur du château du domaine départemental de Sceaux pour l'édition 2021. Du Sceaux Jazz Festival dont France Musique est partenaire. Nous allons y applaudir dans quelques minutes une jolie figure de cette scène suisse qui fait tant parler d'elle ces dernières années. On l'aime, cette scène jazz, pour sa liberté, cette capacité de basculer le jazz dans la modernité, sans peur, sans frein. Elle s'inscrit totalement dans cette mouvance-là. Elle est tout aussi aventurière que ses compatriotes. Ce soir, c'est Léa Maria Fries qui va s'emparer du micro. C'est une chanteuse suisse-allemande. Elle fait ses classe à la Haute École de Jazz de Lucerne. Elle arrive finaliste du prestigieux concours du Montreux Jazz Festival. Elle est toute jeune, elle a 21 ans. Elle commence les gigs, elle donne des cours, son nom commence à circuler, voilà, tout semble tout tracé et elle quitte l'autoroute. Elle part s'installer à Berlin. Elle y trouve du free jazz, elle y trouve de l'électro, elle y trouve du rock et surtout elle se trouve, elle, en tant que femme, en tant qu'artiste. Pendant ses 4 années berlinoises, elle monte ses premiers projets, Léa, le quartet For a World avec le pianiste Gauthier Toux, le duo Et nous, avec le bassiste, son compagnon à la vie comme à la scène, comme on dit, le bassiste Julien Herné, le quartet 22 degrés à l'eau, de plus en plus singulière, de plus en plus affirmée. Léa Maria Fries finit par donner le jour en 2025 à son premier disque sous son nom, un disque d'une personnalité peu commune où tout est pensé, habité, où le jazz est traversé par différentes lumières, l'éclair, le sombre, où le jazz, la pop, le rock, l'électro se fondent dans une production raffinée, très maîtrisée. Cet album, il s'appelle Cléo. Cléo pour Cléopâtre, la reine d'Égypte, qui la fascine depuis l'enfance. Cléo pour également les Cléopâtres plus contemporaines, Maya Angelou, Erykah Badu, Patti Smith, toutes ces figures de femmes, artistes, créatrices, qui l'inspirent, à qui elle rend hommage dans cet album engagé. À ses côtés, ce soir, à Sceaux, il y a Gauthier Toux au piano, Julien Herné bien sûr à la basse avec qui elle a réalisé l'album, Stanislas Augry à la batterie, des fines lames du jazz français puisqu'elle habite en France aujourd'hui. Et il y a aussi la présence de l'accordéoniste Vincent Perani qui figure dans l'album en tant qu'invité et qui va jouer tout le concert aux côtés de Léa Maria Fries dans ce quartet augmenté. Léa Maria Fries dans Jazz Club sur France Musique. Elle commence seule au chant dans sa langue natale, le suisse-allemand. Le public, les arbres, les vieilles pierres du château de Sceaux là, qui sont là, on est tous suspendus à sa voix, cette nouvelle voix. Léa Maria Fries.

0: Léa Maria Fries.
1: Merci beaucoup. Et bonsoir. Merci d'être venu à cette belle soirée d'été.
0: On rigole parce que le ciel n'est pas précisément bleu, il est plutôt gris, mais on est bien à Sceaux.
1: En tout cas, c'est un grand plaisir d'être ici ce soir avec vous, de partager ce moment. On a commencé en Suisse allemand, ma langue maternelle, et on a enchaîné avec Léo. Et on va jouer Witch's Broom, c'est pour toutes les sorcières du parc de Sceaux.
0: Jazz Club France Musique.

0: Regardez-moi la sorcière avec mon balai m'envoler dans l'espace. Witch's Broom, Léa Maria Fries.
1: C'est Gauthier Toupe, ce piano, s'il vous plaît. C'est Stanislas Jogri à la batterie. Monsieur Julien Hermé à la basse. Et ce soir, avec nous, à une soirée

0: petit conte de la vie souterraine avec ce Life Below.
1: Merci beaucoup, Stan Ogris à la batterie.
0: C'est une composition de Léa Maria Fries, tirée de son dernier album.
1: On va continuer avec Nile.
0: On est à Sceaux.

Gauthier Toux au piano, Julien Hernet à la basse, Stanislas Augry à la batterie et Vincent Perani à l'accordéon, qui entoure Léa Maria Fries. On est à Sceaux et c'est Jazz Club sur France Musique.

0: Léa Maria Fries, Vincent Perani, ils sont seuls tous les deux sur la scène du So Jazz Festival. Et ils sont rejoints par le reste du groupe. On entendait Joga à l'instant.
1: Merci beaucoup. On continue avec une autre reprise. Dans ce moment bien calme, c'est India Song.

0: Merci beaucoup.
1: Léa Maria Fries, Asso.
0: Ça va, vous n'êtes pas encore gelée? Non?
1: Le vent s'est levé. Il n'a pas résisté à Léa.
0: Le dernier morceau s'appelle « Fungi ».

ils sont souterrains, on les voit pas, on les entend pas. Mais ils sont là, ils communiquent entre eux et avec les arbres. Et je trouve c'est incroyable comme savoir-faire. Et nous, on a beaucoup à apprendre de ça, notamment dans ce monde qui est vraiment, vraiment déchiré. Donc, une ode à la communication. J'ai des disques avec moi, des vinyles et des CD. Tu seras là au merch. Si jamais vous voulez des dédicaces en suisse-allemand, je sais faire ça. Et merci beaucoup d'être venu. J'espère qu'on se voit bientôt. Et encore une fois, Gauthier Toux au piano. Mr. Vincent Ferrani à l'accordéon. Stanislas Oubli à la batterie. Mon binôme,

0: Merci beaucoup.
1: C'était Fungi, un morceau qui figure sur le dernier disque de Léa Maria Fries, cette chanteuse suisse-allemande qui sortait en 2025 son premier disque sous son nom. C'est pas son premier disque, c'est le premier qu'elle signe sous son propre nom. Ce disque, c'est Cléo, paru chez Heavenly Sweetness. Elle le présentait ce soir sur la scène du So Jazz Festival, ce 11 juin dernier, avec ses complices Gauthier Toux au piano, Julien Herné à la basse, Stanislas Augry à la batterie, et ce quartet était augmenté par la présence du grand Vincent Perani, l'accordéoniste français que vous ne pouvez pas, vraiment vous ne pouvez pas ne pas le connaître. Vincent Perani, il apparaît en invité sur une piste de cet album Cléo, et il a poursuivi tout le set, tout le concert aux côtés de Léa Maria Fries. C'est pas le seul invité sur le disque, vous pourrez retrouver le trompettiste franco-catalan Renard Collomb, Tao Erlich aussi le batteur, le pianiste Yassai Karapetian. Voilà, vous avez plein de clés pour comprendre cet album, plongé dans l'univers de cette jeune chanteuse franco-suisse. Un grand merci à Alexandre James ce soir qui signait la prise de son. Avec lui à ses côtés, Patrick Muller, Juliette Vatinel. Merci à Pascal Bray, Laure Jung-Lancret. Et merci aussi évidemment à toute l'équipe du Jazz Club, Sylvain Lecomte, Emmanuel Lacaze et Fabien Fleurat. On se retrouve à 19h samedi prochain pour la suite de nos aventures, et je vous souhaite moi une bonne soirée avec l'opéra et Judith Chen qui débarque. Il est 20h et vous êtes bien sur France Musique.
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5: Bonsoir à toutes et à tous et merci d'être là. C'est samedi à l'Opéra. Nous sommes ensemble jusqu'à 23h et peut-être même plus, car ce soir Wagner est à l'affiche et plus précisément Siegfried. Alors, priorité à la musique. En effet, on poursuit ce soir le monumental cycle du Ring donné en version de concert au Théâtre des Champs-Élysées à Paris sous la direction de Yannick Nézet-Séguin. Le chef québécois, figure incontournable de la scène lyrique internationale, actuel directeur musical du Met à New York, mais aussi de l'Orchestre de Philadelphie et de l'Orchestre Métropolitain de Montréal, retrouve ce soir une phalange qu'il connaît intimement, l'Orchestre Philharmonique de Rotterdam. Il a en effet été le chef principal pendant 10 ans de cet orchestre et en est aujourd'hui le chef honoraire, donc la complicité est totale. Vous allez le constater dans un instant. Vous étiez peut-être d'ailleurs déjà à l'écoute sur notre antenne lorsque nous avons retransmis les deux premiers volets de cette tétralogie. Et puis, le hasard des calendriers fait décidément bien les choses cette année pour les Wagneriens, puisque nous avons également pu entendre, il y a quelques mois, le Siegfried donné à l'opéra Bastille, dans la mise en scène de Calixto Bieto, sous la direction cette fois de Pablo Heras Casado. Enfin, revenons donc à notre soirée du Théâtre des Champs-Élysées à Paris. Si le rideau de l'or du Rhin se levait sur le monde des origines, théâtre des conflits entre des êtres mythiques, la Valkyrie, elle, mettait en scène l'affrontement d'humains manipulés par les dieux. N'hésitez pas d'ailleurs à flâner sur le site de Samedi à l'Opéra ou sur l'appli Radio France France Musique, vous y trouverez différentes versions de ces opéras à écouter ou bien, naturellement, des émissions sur le sujet. Avec Siegfried, en tout cas, cette deuxième journée, l'anneau du Nibelung s'oriente vers le conte et les racines du romantisme allemand. Ça se déroule en grande partie dans un lieu initiatique typique, une forêt. Je vous rappelle l'histoire à grands traits. Né des amours incestueuses entre les jumeaux Siegmund et Sieglind, Siegfried a été élevé dans le secret de la forêt par le nain Mime, qui l'a recueilli après la mort tragique de ses parents. Mime entend bien faire de Siegfried son instrument pour conquérir l'anneau qui assure le pouvoir absolu. Mais Siegfried, déjouant ses projets, reforge lui-même l'épée de son père, Nothung, avec laquelle il parvient à vaincre tous les obstacles. Il va même tuer le dragon Fafner qui veillait sur l'anneau. Désormais propriétaire du fameux ring, Siegfried défie le dieu Wotan et conquiert sa fille, Brunhild, la Valkyrie endormie sur un rocher environné de flammes infranchissables. Rendez-vous dans quelques heures pour ce duo d'anthologie. Car avant ce grand duo d'amour, le chemin est escarpé. Alors est-ce que vous êtes prêts pour ce périple passionné en forêt ? Je vous donne le détail des voix qui vont nous guider. Elles sont exceptionnelles et il en faut pour affronter cette partition redoutable. Clay Healey et Siegfried, le ténor américain, est l'un des rares Heldon ténors capables aujourd'hui d'affronter donc l'endurance surhumaine, la puissance réclamée par ce rôle. Face à lui, le ténor Yachung Wang, il est mime, le nain venimeux, mordant à souhait. Brian Mulligan, le baryton américain, qu'on a déjà entendu à la fois à Bastille et Avenue Montaigne, offre son timbre riche, profond, à Wotan, ce dieu errant avec cette noblesse fatiguée, cette autorité déchue. Et puis donc, l'Orchestre Philharmonique de Rotterdam, qui est dirigé par Yannick Nézet-Séguin. Siegfried, deuxième journée en trois actes du festival scénique L'Anneau du Nibelung de Richard Wagner. C'est parti. Ce soir donc, l'œuvre s'ouvre dans les profondeurs de la forêt, au seul rythme des coups de marteau de mime ruminant ses sombres projets. Excellente écoute sur France Musique.

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0: Siegfried réussit à ressouder l'épée et Mime décide de l'empoisonner une fois qu'il aura récupéré le trésor convoité. Ainsi se referme le premier acte de Siegfried, deuxième journée en trois actes du festival scénique L'Anneau du Nibelung de Richard Wagner. Une interprétation donnée au Théâtre des Champs-Élysées à Paris en version de concert avec dans le rôle titre Clay Healy, Mime Yachung Wang, Votan Brian Milligan et l'Orchestre Philharmonique de Rotterdam dirigé par Yannick Nézet-Séguin.
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0: Merci d'être fidèle aux soirées lyriques de France Musique. Alors, dans la laborieuse aventure artistique qu'est la conception du ring, 20 ans s'écoulent entre l'amorce du poème de Siegfried et le point final de la partition. 20 années pendant lesquelles le compositeur-poète livre deux autres chefs-d'œuvre, Tristan et Isolde et les maîtres chanteurs de Nuremberg, qui innervent respectivement la dramaturgie et l'harmonie à l'œuvre dans Siegfried. Si vous êtes wagnérophile, cela n'a pas dû vous échapper. Et pour les autres qui seraient ce soir subjugués par la beauté de ce qu'on entend, eh bien cela donne des idées d'écoute nouvelles. Poursuivons cette folle aventure du Nibelung avec le deuxième acte. Trois scènes le composent. Scène 1. Devant la caverne de la convoitise de Fafner, Alberich et Wotan, le Wanderer, anciens rivaux, se rencontrent dans l'obscurité. Alberich, le Nibelung, connaît la puissance de la malédiction qu'il a jetée sur l'anneau. Les problèmes de Wotan liés au contrat et la stratégie de celui-ci pour récupérer l'anneau grâce à Siegfried. Mais il se voit lui-même comme le futur maître du monde. Wotan le met en garde contre son frère Mime et Siegfried, puis réveille Fafner, endormi. Alberich annonce à celui-ci la venue du dangereux Siegfried et lui propose un marché que le dragon refuse. Il se contente de ce qu'il possède. Deuxième scène. Mime a conduit Siegfried jusqu'à la caverne de la convoitise et lui dépeint les dangers du combat contre Fafner. Pris de peur, Mime s'enfuit en espérant que son fils adoptif et Fafner s'entretueront. Seul dans la forêt, en dialogue avec la nature, Siegfried réfléchit à son identité. Il se languit de sa mère. À la recherche d'amis, il essaie de parler avec l'oiseau de la forêt en imitant son chant. Lorsque Siegfried fait retentir son cor, Fafner se réveille. Au cours du combat singulier, Siegfried vainc Fafner qui, en mourant, le met en garde contre Mime. Comme Siegfried goûte par hasard au sang du dragon, il comprend soudain le langage de l'oiseau de la forêt. Celui-ci lui conseille de s'emparer du trésor, du home d'invincibilité et de l'anneau. Troisième et dernière scène de ce deuxième acte. À peine les frères Alberich et Mime se sont-ils rencontrés devant la caverne de la convoitise qu'ils se disputent immédiatement pour savoir à qui revient le trésor, le home d'invisibilité et l'anneau. Lorsque Siegfried revient avec le home et l'anneau dont il ne comprend pas la véritable portée, l'oiseau de la forêt le met en garde contre Mime. Grâce au sang du dragon, Siegfried peut alors percevoir les intentions meurtrières de Mime, bien dissimulées derrière une sollicitude hypocrite. Siegfried tue Mime. Se sentant seul, il demande conseil à l'oiseau de la forêt. Celui-ci lui parle de la plus merveilleuse des femmes et lui indique le chemin vers Brunhild, que seul Siegfried, qui ne connaît pas la peur, peut délivrer. On va découvrir plusieurs voix. La voix d'Alberich, c'est Samuel Yoon. La voix de Fafner, c'est Solomon Howard. Et la voix de l'oiseau des forêts, c'est Julie Roset. Et c'est toujours Clay Healy dans le rôle titre et Yannick Nézet-Séguin à la baguette.

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0: Touchant le sang du dragon, Siegfried commence à comprendre le chant d'un oiseau qui le met en garde contre les desseins criminels de Mime. Siegfried le tue donc, à la grande joie de son frère, Alberich. Puis l'oiseau guide Siegfried jusqu'à un rocher environné de flammes où dort la plus belle des femmes, destinée à un héros qui ignore la peur. Ainsi se referme le deuxième acte de Siegfried, deuxième journée en trois actes du festival scénique L'Anneau du Nibelung de Richard Wagner. Une interprétation donnée en version de concert au Théâtre des Champs-Élysées à Paris. Clay Healey et Siegfried, Yachung Rong, Mim, Brian Mulligan, Votan, Samuel Yoon, Alberich, Solomon Howard, Fafner, Julie Roset, la voix de l'oiseau de la forêt, et l'Orchestre Philharmonique de Rotterdam, dirigé par Yannick Nézet-Séguin.
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0: Et merci de votre fidélité. Alors attention, ce n'est pas fini. Ce soir, on explose l'horloge. On jazzera un peu plus tard parce que voici le sublime troisième et dernier acte. Il est comme le deuxième, divisé en trois scènes. Première scène, le Wanderer invoque Erda, la sage des temps anciens, mère de Brunhilde, qu'il sort de son sommeil de connaissance. Comment peut-il, lui, le dieu, vaincre son inquiétude ? Tout comme autrefois son épouse Frika, Erda lui fait comprendre qu'avec son projet reposant sur Siegfried, il enfreint ses propres lois et l'accuse de parjure. Selon elle, il n'est plus un dieu. Le Wanderer affirme alors désirer lui-même la fin des dieux. C'est désormais à Siegfried et Brunhilde de façonner l'avenir. À la deuxième scène, lorsque Siegfried rencontre le Wanderer sur le chemin qui le conduit vers Brunhilde, il ne témoigne aucun respect à l'égard du vieillard. Le Wanderer prétend lui barrer la route et lui interdit de réveiller Brunhilde. Cela le priverait éternellement de tout pouvoir, mais Siegfried brise la lance du Wanderer. Lui, Wotan, est définitivement déchu de son pouvoir. Siegfried part à la recherche de l'amour et la mère de flamme ne l'effraie pas. Troisième scène, après s'être frayé un chemin jusqu'à Brunhilde, Siegfried est submergé par ses sentiments. Il découvre soudain l'amour, un désir physique qui le trouble profondément et lui inspire la peur. Quand il réveille Brunhilde et la rend à une vie nouvelle et humaine, celle-ci reconnaît en lui l'homme qu'elle a toujours aimé. Tiraillé entre la peur et le désir, l'attirance et la honte, tous deux se sentent soudainement démunis et vulnérables. Mais ensemble, ils surmontent leur timidité. Brunhilde se détache définitivement du Valhalla et prévoit déjà le crépuscule des dieux. Ensemble, Siegfried et Brunhilde partent pour de nouveaux horizons. Amour rayonnant, mort riante. On découvre Erda et Brunhilde, chantées respectivement par Wiebke Lehmkuhl et Rebecca Nash. Voici donc la suite et la fin de ce Siegfried au Théâtre des Champs-Élysées.

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Brunhilde, la vierge guerrière, la Valkyrie, se réveille au contact du baiser que Siegfried dépose sur ses lèvres. Comprenant qu'elle a perdu son essence immortelle, elle s'abandonne à l'étreinte de Siegfried. Ainsi se termine Siegfried, deuxième journée en trois actes du festival scénique L'Anneau du Nibelung de Richard Wagner.

0: Une interprétation donnée au Théâtre des Champs-Élysées à Paris en version de concert le 19 avril dernier. Claire Hillet, Siegfried, Rebecca Nash, Brunhilde, Yachung Huang, Mim, Brian Milligan, Rotan, Samuel Jung, Alberich, Solomon Howard, Fafner, Fipke Lehmkuhl, Herda, Julie Roset, La Voix de l'Oiseau de la Forêt et l'Orchestre Philharmonique de Rotterdam, dirigé par Yannick Nézet-Séguin. Merci à vous, chers auditeurs. Nous avons veillé tard, c'est vrai, mais quel voyage! À la prise de son, Adrien Gaza, avec Julien Bourdet, Michael Simon et Christophe Papon, musicienne metteuse en onde Alice Legros, réalisation Jean-Claude Mullet. Et ce soir, pour l'émission, Cécile Bonnet-Desclos pour la préparation et le site, Stéphane Poidevin pour la mise en onde et Delphine Keravec pour la réalisation. Il est temps de vous souhaiter une très belle semaine. N'hésitez pas à flâner sur notre site et notre appli truffé de belles découvertes. On se retrouve samedi prochain 20h pour la dernière soirée lyrique de la saison d'hiver avant nos retrouvailles au Festival d'Aix pour la saison d'été. Portez-vous bien.
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3: Bonsoir, vous écoutez France Musique et c'est un très bon choix car nous allons retrouver Clark Terry au club La Villa à Paris le 11 décembre 1992. Le trompettiste, joueur de bugle et chanteur Clark Terry est un soliste hors pair et un musicien protéiforme tant au niveau du style qu'au niveau du répertoire. Car avec 70 ans de carrière, il serait bien plus simple de préciser avec qui il n'a pas joué, tant la liste est longue. Mais il nous faut tout de même, et rapidement, évoquer ses débuts dans l'orchestre de Charlie Barnett en 1947, les passages successifs chez Count Basie de 1948 à 1951, puis chez Duke Ellington jusqu'en 1959, avant d'intégrer le premier big band de Quincy Jones. On pourrait également ajouter qu'il fut le mentor, entre autres, de Miles Davis et qu'il a participé à d'innombrables séances de studio. On peut lire en effet le nom de Clark Terry sur la pochette d'environ un millier de disques. Virtuose, charismatique, exubérant, on pourrait ajouter d'autres qualificatifs, mais on va surtout laisser place à la musique en poursuivant l'écoute de ce concert, et nous allons même vous proposer de rembobiner de quelques minutes afin de bien nous remettre dans l'ambiance du club La Villa à Saint-Germain-des-Prés. Revoici Clark Terry entouré du pianiste Alain Jean-Marie, du contrebassiste Wayne Dockery et du batteur George Brown. C'était en 1992 à Paris et c'est de nouveau ce soir, dans les légendes du jazz, sur France Musique.

0: Thank you very kindly for Duke Ellington's Mood Indigo. We'd like now to present a tune that was composed by our drummer. George is a multi-talented person, you know.
1: Vous écoutez le trompettiste, joueur de bugle et chanteur Clark Terry dans les légendes du jazz sur France Musique et en 1992 au club La Villa à Paris avec Alain Jean-Marie au piano, Wayne Dockery à la contrebasse et George Brown à la batterie. George Brown qui, en plus d'être un excellent batteur, a composé le thème suivant qui s'intitule « The Snapper ». Clark Terry est justement en train d'expliquer que George a beaucoup de cordes à son arc et qu'il adore le poisson.
0: George Brown! The Snapper!

Si jamais vous nous rejoignez dans les légendes du jazz sur France Musique, soyez des bienvenus au club La Villa à Paris en 1992 avec Clark Terry, Alain Jean-Marie, Wayne Dockery et George Brown qui, après Jingle Bells, vont évoquer le souvenir du saxophoniste Ben Webster dans My Romance.

0: Thank you very kindly, ladies and gentlemen. Got a big hand for George Brown on drums. Wayne Dockery on bass. The piano of Alain Jean-Marie.
1: Nous étions donc dans un endroit très chic, à la Villa, ce club de jazz qui était situé 29 rue Jacob dans le mythique quartier Saint-Germain-des-Prés. Le 11 décembre 1992, à l'excellente initiative du programmateur Danny Michel, on pouvait y écouter le trompettiste, joueur de bugle et chanteur Clark Terry avec une section rythmique de luxe constitué de Alain Jean-Marie au piano, Wayne Dockery à la contrebasse et George Brown à la batterie. Nous avons repris le cours du concert avec Walk-In, signé Richard Carpenter, le manager et l'ami de Miles Davis, Miles dont Clark Terry fut l'un des mentors. Clark Terry a ensuite, avec l'humour qu'on lui connaît, annoncé qu'il allait prendre la place du vocaliste du quartet dans la ballade « I want a little girl » avant d'interpréter à la trompette avec sourdine « Mood Indigo » de Duke Ellington et Barney Bigard. Le morceau suivant fut joué au bugle et c'est une composition du batteur George Brown intitulée « The Snapper » nous rappelant que George aimait beaucoup le poisson. Vous aurez ensuite certainement reconnu le thème de Jingle Bells que l'on doit à James Lord Pierpont. Faut dire que nous étions à 11 décembre. Et puis, c'est le saxophoniste Ben Webster qui fut à l'honneur avec My Romance, le standard de Richard Rodgers et Lawrence Hart, avant de conclure avec Canadian Sunset, une mélodie signée Eddie Haywood et Norman Gimbel.
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1: Ce concert a été enregistré par les ingénieurs du son Roland Dandalex et Étienne Leroy pour Jazz Club sur France Musique. L'émission produite et présentée à l'époque par Claude Carrière et Jean Delmas. Un grand merci à eux et à nos partenaires de l'INA, à Christelle Rousseau et à Marie Jarros qui ont conservé et documenté ces archives sonores, à Christophe Jolibois qui les a restaurées spécialement pour l'émission et à Marine Decamp qui nous a proposé de belles archives visuelles de Clark Terry avec le trio du pianiste Georges Arvanitas au Festival de Château-Vallon en 1972. Ils y interprètent Mumbles avec ses paroles incompréhensibles, cette forme de scat irrésistible qui vaut le détour sur la chaîne YouTube de France Musique et sur notre site francemusique.fr à la rubrique « Les légendes du jazz ». Samedi prochain, dans les légendes du jazz, première partie à 18h, seconde partie à 19h sur le site et sur l'appli Radio France ou à 23h sur l'antenne de France Musique, nous allons diffuser le concert de Diane Reeves que nous n'avions pas pu écouter en intégralité pour des raisons techniques au mois de février dernier. La chanteuse Diane Reeves, l'une des plus grandes vocalistes vivantes, était au festival Jazz in Marciac, édition 1996, idéalement entouré de David Tarkanowski au piano, Pierre Boussaguet qui remplaçait au pied levé Chris Severin à la contrebasse, Clarence Penn à la batterie et Leonard Doc Gibbs aux percussions. Et 30 ans plus tard, pour l'édition 2026 de Jazz in Marciac, vous pourrez y croiser cet été Fabien Fleura pour la réalisation, Dophar Guéride pour la prise de son et le mixage, et Emmanuel Lacaze pour notre site internet et nos vidéos.
2: 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Il est l'heure de retrouver Aliette Delalleux pour Planète Okora. 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
3: était chanteur, collecteur, passeur de mémoire et infatigable explorateur de rencontres musicales. Il a consacré sa vie à faire dialoguer les héritages de Bretagne avec ceux des Balkans, de la Méditerranée et au-delà de toute frontière. Fondateur de la Kreisbrez Academy, il a défendu une vision profondément vivante des traditions, enracinée dans une terre mais toujours ouverte sur le monde. Éric Marchand est mort en octobre 2025 en Roumanie, pays avec lequel il avait de nombreux échanges. Planète Okora s'est rendu en mai à Poulaouen pour un week-end d'hommage rendu à Éric Marchand. C'est un documentaire signé Pierre Villers.
4: Pour ce soir,
5: il y a au cimetière avec les Roumains.
6: Venez.
5: D'accord.
7: Ils sont en train de faire.
6: Venez.
8: C'est le premier festaron où Éric ne passera pas là. Au moins pour boire un verre ou pour échanger avec nous, pour discuter ou pour chanter. Mais voilà, tout le monde est réuni pour faire un moment unique.
9: On est très émus et mêlés aussi de jouer et chanter pour Éric ce soir.
10: En fait, c'est une partie de notre vie qu'il y a dans la musique. Parce qu'on parle des styles de la musique, mais en réalité, c'est fait de vie très concrète. Et ce qu'il y aura dans nos musiques, c'est des morceaux de cette vie-là qu'on partage avec vous en pensant très fort à Éric. Et je pense qu'il doit être curieux de savoir ce qu'on va jouer et ce qu'on va raconter sur lui.
11: Oui, c'est toi qui as essayé de m'appeler.
12: À l'instant, oui.
11: On était au cimetière.
13: C'était très important pour nous de manifester toute l'affection qu'on avait pour ce très grand bonhomme qu'était Éric Marchand. Et c'est tout ce délire qu'on a là tous ensemble. Avec les Albanais, les Roumains, tout le monde, tous les Bretons, etc. Chrisman qui s'est fait chier pour que tout ça existe.
14: Alors qu'est-ce qu'il a soufflé en vous, Éric Marchand ?
15: Ben, en tout cas, ce qui est sûr, c'est une passion pour le chant traditionnel. En tout cas, comprendre que la musique qu'on a ici, le chant a cappella, il fallait prendre ça au sérieux.
11: Ouais, est-ce que les filles ont été ici ?
15: Juste là-bas, oui. Les camarades roumains, je voulais.
11: D'accord,
15: je voulais aller le voir.
16: Éric faisait souvent l'éloge du Conadiscorne et du Centre-Bretagne. C'était un petit peu son credo. Il avait la formule suivante, il disait: en Centre-Bretagne, le Conadiscorne, c'est vraiment ce qu'il faut faire pour rendre les gens heureux.
15: Si vous voulez le saluer, je peux vous

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1: J'étais en train de manger à table, à midi, vois une voiture traverser la fenêtre, comme ça. Je ne connaissais pas, je regarde, puis je vois Pierre Guilleux qui sort. Je connaissais bien Pierre Guilleux, mais Éric, ça me disait quelque chose. Ça me disait quelque chose, puisque je l'avais vu chanter avec Pierre Guilleux. Je lui avais demandé d'abord s'il avait une voix pour chanter. Et il m'avait dit, je crois que oui. Je crois que oui qu'il me dit.
2: Quand il y avait des petits concours de chant, lorsque les autres chanteurs savaient que Manu Kerjean était là, ils ne voulaient pas se présenter parce qu'ils disaient de toute façon, c'est lui qui va gagner. C'était un très très gros chanteur, vraiment. Là. Et un chanteur qui a vraiment marqué. Et puis on peut arriver à Éric là-dessus, parce que ça a été le maître d'Éric Marchand. Quoi.
1: Et je dis, et tu voudrais dire un air devant moi pour voir, quoi, rien que pour voir. C'est bien. Oui. Ah, dis, si, tu peux chanter. J'ai su tout de suite.
3: En passant par la Bretagne, édité chez Vega en 1961. Sur cet album acheté par son père, il entend Escott sur le morceau numéro 3. Et selon les dires d'Éric lui-même, c'est le disque qui déclenche tout.
4: Et là-dessus, il y avait deux chanteurs de Condadiscorn qui s'appelaient Eugène Grenelle et Albert Bolloré. Quand j'ai entendu ça, je me suis dit, oh, c'est assez... Faut que je fasse ça.

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2: 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Et quand j'ai entendu sa manière de chanter, j'entendais plein de subtilités dans tous les sens. Alors, et ben pareil, malgré ma timidité, je suis allé voir Carjean. Et puis je lui ai dit que ça m'intéresserait d'apprendre à chanter avec lui.
3: Alors, Pierre me disait, bon, puisque tu sais des chansons, tu sais des airs, je ne sais pas combien, tu pourras lui apprendre à chanter. Si je ne demande pas mieux, je dis, mais moi, j'aurais pas le temps de lui apprendre à chanter. Ben, je suis tout seul ici dans ma ferme, hein, je ne sais pas. Ou il dit bien, mais... Et ainsi courant, il s'aidera, qui dit. On dit, bon, oui. Il disait pareil, je t'aiderai comme je pourrais, qu'il dit. Et puis, bon, ben, il dit, on chantera alors en travaillant. Viens avec moi, je t'avais fait avoir une place dans le grenier. Il est venu avec moi, il y avait du foin dans le grenier, gâché, et puis il y avait juste une place pour lui. Alors, en effet, il dit, là, ce serait bien. Tac. Alors, bon, il logeait là. Alors, il mangeait avec moi. Quand on allait au champ, on allait tous les deux. Quand on binait, on chantait en binant. Le soir, ça y allait. Quelquefois jusqu'à minuit. C'est pas moi. Et voilà. Et depuis, on chante ensemble. La, la, la, la, la, la.

0: Je suis né dans la région parisienne, d'un père donc gallo-lorrain et d'une mère périgourdo-alsacienne.
1: Je reviens à la jeunesse d'Éric et on arrive à la Bogue d'Or en 1976, deuxième année de la Bogue, où il chante et remporte le concours de chant. Et on va écouter sa prestation. Écoutez bien le début, le commentateur.
2: Il est intimidé, je crois que c'est la première fois qu'il chante devant un public aussi important.
3: Peut-être pas quand même.

0: Il y a eu un moment important dans la jeunesse d'Elk Marchand, une sorte de tremplin, c'était la Boque d'Or.
1: Ouais. La Boque d'Or, c'est une fête à Redon.
2: Michel Thomas.
1: C'est la fête de la châtaigne et du marron. Il s'est présenté là-bas, quoi. Et il a chanté une chanson de sa tante, je crois. Et il a gagné vraiment haut la main.
3: Il a 20 ans à ce concours. On voit qu'il y a quand même déjà pas mal de caractéristiques vocales, personnelles, qui sont identifiables. C'est assez marquant, je trouve.
1: Et ouais, c'est à partir de ce moment-là aussi qu'il a commencé à connaître des tas d'autres chanteurs. Gallo, comme Christian Dautel, Gigi Bourdin, et d'autres encore. Oui, il a commencé bien connu à ce moment-là. Quoi.
3: Et évidemment, tout ce petit monde se fréquente. Ça chante ensemble, rapidement, au tel point qu'un peu plus tard, sort chez Dastum, une cassette audio, trio Bourdin Marchand d'Hôtel.
4: Et

On va dire que c'était la belle époque pour nous, pour tout ce qui était fait, pour tout ce qui était fait comme ça. Et puis, c'était une époque où il y avait un peu de folie quand même. Tu pouvais faire la fête. Il y avait plein de cafés cabarets en Bretagne. Et des tas de festenons. Il y avait des festenons de lutte sociale aussi, où on pouvait te demander, Eric pouvait te demander, mais avec Christian Dautel, Gigi Bourdin, tout ça. Donc, avec le trio, ça a dépassé les frontières, quoi, les frontières de la Bretagne. Et donc, ils ont été un peu partout. Ça a été un trio vraiment très connu, quoi, vraiment.

0: quand j'ai rencontré Eric,
1: Christian Dautel,
0: on s'est rencontré à Rostrenin, en réalité. À Rostrenin, c'était un jour de Fest Day, un après-midi, il avait son Shetland jaune. Il était très élégant, Eric, toujours très très élégant. Il avait son Shetland et puis il venait de commencer son travail de couvreur à Rostrenin. Et assez vite, il nous racontait ses origines.
2: Il est devenu couvreur parce que ça permettait de...
3: Youn Lange.
2: C'était un des métiers où on pouvait aller dans la campagne et rencontrer tout un tas de gens. Donc c'était pratique à la fois pour gagner un peu d'argent, mais aussi pour apprendre le breton et aller rencontrer un peu les gens du coin.
4: Moi, je l'ai rencontré dans un bar, il n'est pas très loin d'ici, hein, au coin de la rue, là, quasiment.
3: Gabi Kerdoncu.
4: Un soir de Fesnos, ici, à Poulaouen. Bon, Poulaouen, c'était un peu la Mecque des Festonos. Hein. Il y en avait plusieurs, mais il y a Poulaouen, Lanrivain, Pouillet, etc. Et donc, on s'est rencontrés là et on était dans un bain de collectage. Ouais. Parce qu'à cette époque-là, il est venu habiter un petit village qui s'appelle Kerbizine, ici, qui est à 1 kilomètre. Et moi, j'avais des amis qui habitaient dans un autre village, un peu plus loin. Et là, c'était le café de flore des chercheurs en matière de musique bretonne, quoi. C'était sans arrêt bouillonnant. Alors, il y avait des noms, Pierre Crépillon, Guy Jacob, Philippe Lestrade, etc. Tout le monde se retrouvait là. Et Eric, lui, il avait préféré se mettre un tout petit peu à part, dans un autre village, juste à côté. Et donc, c'était collectage. Hein. Mais c'était une règle. On savait que si on voulait apprendre, il fallait collecter. Donc chercher, mériter aussi la transmission, parce qu'on ne l'obtient pas comme ça. Hein. Il faut vraiment être humble, il faut être simple, il faut être curieux, il faut avoir de l'appétit. Quoi.
5: Et donc quand vous l'avez rencontré au café du coin, comment ça s'est passé?
4: Il m'a dit, il m'a raconté un peu son histoire, il m'a dit, ouais, tu vois, moi je viens de Paris, mais je me suis installé, couvreur, etc. J'ai trouvé ça marrant. Et puis il était avec sa casquette déjà à l'époque. J'ai dit, tiens, il a quand même une forte personnalité. Quoi. J'avais tout de suite repéré ça. Puis après, quand j'allais chez lui, alors les musiques qu'il écoutait, alors là, c'était fabuleux. Hein. J'ai dit, ah ouais, là, il connaissait des choses, je ne sais pas où il allait les dénicher. Les disques, c'était un collectionneur. Hein. Il m'a fait découvrir de la vielle hongroise, par exemple. Et je me souviens d'avoir été totalement subjugué, quoi.

0: Vous avez une attente là ?
1: Non, c'est parce que là, il y a un des musiciens albanais qui a sorti sa cornemuse.
0: Ok.
1: Sa gaïda. Donc, le temps qu'il la monte, il lance une petite gavotte à la clarinette. Là, on est où ?
2: On est à Poulaoué. On est devant le bar Le Rancard et on va au Caribou, l'autre bar de Poulaoué. Parce que la tradition, c'est de faire la tournée des bars.
1: Ça consiste à aller de bar en bar en chantant des chansons et en jouant des airs de clarinette.
0: Ah, okay.
1: Pour réveiller un peu le bourg.
3: Donc, cette tradition de clarinette à Poulaoué.
2: Ben, en fait, les Monts d'Arrée, la montagne, c'est une des zones où la clarinette s'est implantée fin 19e, début 20e.
4: Gulchen Malrieux.
2: La tradition de la clarinette, c'est deux clarinettes qui se répondent, à l'identique du Kondadiskan, où il y a deux chanteurs qui se répondent. Mais il y a eu un espèce de truc un peu bizarre qui s'est fomenté dans Centre-Bretagne avec les sonneurs de Trojan Gaul en coupe. Et donc, ça a été très populaire, notamment dans les animations de noces, dans les animations de fêtes, quoi.
5: Pour Éric Marchand, par exemple, qui lui aussi a joué de la clarinette, le fait de connaître un instrument de musique et de chanter, je pense que la pratique de l'un a enrichi la pratique de l'autre, et mutuellement, c'est ça, non ?
6: Éric Marchand a été un des pionniers, à la fois sur des choses qui paraissent invisibles, parce que ça a toujours fait partie de sa pratique, mais qui a enrichi son vocabulaire chanté à travers la pratique instrumentale. Lui, il l'a vraiment poussé à un niveau qui n'avait pas tout à fait été vu jusque-là.
7: Alors, il y a des cultures où certaines techniques de chant sont plus mises en valeur que d'autres. Des faits de cassure de voix, de coups de glotte, par exemple, on entend ça beaucoup chez des chanteuses bulgares. C'est tous ces petits coups de glotte qui sont comparables aux coups de coupés au pouce qu'on fait sur une cornemuse, quoi, que ce soit une cornemuse bulgare ou une cornemuse écossaise. Et puis, on s'aperçoit après, en réécoutant des gens comme Jeannette Maquignon, par exemple, que ben, y a la même chose. Manuel, lui, c'est autre chose.
6: Le maître d'Éric Marchand, Emmanuel Kerjean, avec qui il a appris, lui était un fervent admirateur des joueurs de Trojan Gaul, aussi de clarinette et de bombarde. Ne pratiquait pas, mais on a des témoignages. Éric nous racontait souvent qu'Emmanuel Kerjean allait écouter les sonneurs pour leur piquer leur technique.
7: Il y a tout un système de changement de sonorité de la voix que j'ai pas appris parce que d'abord il y a des choses que j'ai pas compris encore malgré tout, il y a des endroits, il fait résonner sa voix à des endroits différents, c'est très efficace, ça permet de faire des vibratos qui n'en sont pas, ça permet de piquer des notes sans donner de coups de langue, ça permet de faire des choses comme ça qui rendent de beaucoup plus vivante la mélodie, mais il m'a plutôt fait prendre conscience de tout ce qu'on pouvait faire avec sa voix sans craindre du tout de perdre un quelconque caractère traditionnel. En fait, à partir du moment où on maîtrise bien une technique, on peut y ajouter pas tout ce qu'on veut, mais presque.
8: Il y a 15 bistrots.
9: Il y en a qui vont rester. Il y a deux bistrots. Il y en a qui veulent rester là.
10: On se plaisait en Bretagne, parce qu'il y avait en Basse-Bretagne exclusivement, puis après on s'est ouvert un peu, mais c'est vrai qu'on avait créé une espèce de grande équipe qui organisait, puis qui était dans le renouveau de la musique de Basse-Bretagne, quoi. On avait tellement à apprendre déjà, et puis on était un peu itinérant aussi, il nous fallait découvrir tous les recoins de Bretagne. Et puis, on se satisfaisait de ça. Mais Eric, il avait un appétit bien plus grand. C'était un ogre.
11: Eric, quand il est arrivé, il avait un autre regard sur la Bretagne, en fait. Moi, ici, mon père était sonneur aussi, donc j'ai commencé à sonner avec lui. Mais ça s'est sclérosé. On n'allait pas voir ailleurs, quoi. Moi, par exemple, j'ai commencé à jouer du biniou parce que mon père, il voulait à tout prix que je sonne avec lui, quoi. Et dans un sonneur, il m'a dit « tu joueras du biniou, quoi ». Au départ, je n'avais pas du tout envie de faire ça, quoi. Et des gens comme Eric, lorsqu'ils sont venus, avec leur culture bretonne, mais à Paris, c'est-à-dire que tu avais toute la Bretagne qui était là-bas. Donc ils avaient une connaissance de l'ensemble de la Bretagne beaucoup plus importante que nous. Et c'est là qu'on peut dire aussi que l'immigration est importante pour la culture. Parce que ce sont des gens qui nous ont fait connaître notre culture et qui nous ont apporté la façon de voir la culture d'une autre manière, quoi.

La première fois que j'ai entendu Eric chanter dans Gwerz, je l'ai interpellé et je lui ai dit « Je trouve qu'il y a quelque chose qui ne va pas, puisqu'il y a un déséquilibre, c'est plus deux chanteurs, c'est un chanteur et des musiciens. »

0: Je me souviens de la tête qu'il a fait.
1: Brigitte Lecor.
0: Il est resté me regarder. Il n'a pas répondu. Mais j'ai bien compris que ça le faisait réfléchir. Enfin, réfléchir, je pense qu'il avait déjà réfléchi. Je ne me permettrais pas de dire ça. Mais c'était avec mes tripes que je ressentais ça, c'est tout.
2: La première idée, c'était d'allier le chant et le couple Bignou-Bombard. Parce que c'est jamais fait, été fait.
1: Jackie Mollard.
2: Soit on faisait le Bignou-Bombard pour sonner, pour les mariages, etc., pour les marches, et puis ou pour la danse. Et le chant, c'était encore dans un discant, jamais avec d'autres instruments. Et puis, ou alors c'était la guerre, et c'était en solo. C'est monodique toujours. Et le fait de mettre le chant avec les deux instruments, bah, c'était déjà un truc qui était anti-folk music et anti-la mode. Parce que c'était la mode à cette époque-là, c'était quand même un stylet et tout ça, et tout le renouveau de la musique bretonne, avec quand même pas mal de choses qui venaient de pop music.
0: Huit jours plus tard, j'étais fan. Mais par rapport à tout ce qu'on avait l'habitude d'entendre jusqu'à là, c'était tellement nouveau comme manière de faire. Et c'était tellement beau en même temps.
1: Comment ça a été reçu, donc, cette musique-là qui...
2: Enfin, en tout cas, dans le milieu musical, ça a été reçu... C'était un carton, quoi.
1: Ah ouais.
2: Tout le monde parlait que de ça, parce que c'était rien à voir, quoi. Rien à voir avec ce qui se faisait autrement.
3: Moi, par exemple, quand j'étais lycéen, j'écoutais Gwerz, et c'est la musique que j'écoutais...
1: Christophe Lemaine.
3: Voilà, comme j'écoutais Nirvana et j'écoutais Gwerz, quoi. Et c'était pareil pour moi, en fait. Les personnes plus âgées, ça a été une révolution, ce groupe-là. Gwerz, pour eux, ça a été quelque chose d'hyper important.

0: Après, il y a eu l'expérience avec Titi Robin qui était énorme, qui était un truc, mais un ovni. Tout ce qu'il a fait, en fait, il était toujours là où on ne l'attendait pas.
1: Je me souviens qu'alors nous marchions à contre-courant. Il ne s'agissait pas d'espace, ni de profondeur, ni de temps, ni de force, ni d'espoir, ni de peine, mais de la simple jouissance entre la terre et nous, entre nos champs et le monde. Ah, la brûlure du piment frais et du grain distillé, amère et réconfortante, comme un amour lucide qui n'oublie pas qu'il y a la guerre au dehors et en dedans. Le verre était un compagnon de lutte et de partage, une tendre incarnation du monde tel qu'il nous était donné. Tu la buvais sans sucre, ton amertume. Ta paume impatiente brisait alors la glace en 107 lumineux éclats et se couvrait d'étoiles vermeilles. Ton chant s'élevait. Nous nous déchirions à propos du ciel et nous aimions irriter cette plaie ouverte. Ce que j'ai aimé, mon cher camarade, c'est ta fière radicalité, ta fidélité sans faille. Maintenant que tu es loin, je me permets d'embrasser ton ombre. J'ai du mal, camarade.

0: La première rencontre que j'ai faite avec des musiciens non bretons était celle avec Thierry Robin, qui est un instrumentiste donc, qui jouait du oud.
1: Je me souviens, je venais régulièrement travailler avec Eric Marchand ici, en voiture, puis un beau jour, je fais la route, et en montant vers Carhaix, il y avait du ciel bleu. Puis d'un seul coup, je me suis dit, mais en fait, j'ai jamais vu ce paysage sous le soleil et le ciel bleu. C'était la première fois. Ça veut dire qu'il a fait toujours un temps gris avant. Bah oui, sans doute. J'avais jamais vu le paysage ensoleillé. Je me suis dit quand même, c'est spécial le coin.
0: Vous êtes venu souvent ici?
1: Bah oui, principalement pour travailler avec Eric. Et donc, c'est lui qui m'a fait venir en Bretagne. On a écouté ensemble beaucoup d'enregistrements. Et puis, on avait des petits appareils qu'on s'était bricolés pour calculer les hauteurs, pour essayer de voir les tempéraments utilisés. Puisque moi, j'avais l'habitude d'écouter les quarts de ton de la musique orientale. Et on voulait systématiser ça, parce qu'il y a des gens qui disaient, mais non, les anciens, ils chantaient un peu faux, ils s'en fichent. Puis nous, on disait, non, ça fait partie de la forme de la musique elle-même.
0: L'un des intérêts de notre travail, c'est d'avoir conservé volontairement la modalité, les tempéraments de la musique traditionnelle du Centre-Bretagne. Dans les trois quarts des musiques du monde, il existe des intervalles, les musiques traditionnelles, j'entends, populaires ou classiques, il existe des intervalles, des gammes différentes de celles qu'on trouve dans la musique classique occidentale, qu'on appelle les gammes tempérées. Il existe des tempéraments inégaux. Et bien sûr, en musique du Centre-Bretagne, il existe aussi ces tempéraments. Et le luth, qui est un instrument sans fret, permet de jouer tous les micro-intervalles. Donc on a commencé à jouer la musique traditionnelle du Centre-Bretagne en respectant ces gammes qui lui sont propres. Après quoi, Thierry a fait un travail de composition en conservant les gammes qu'on avait trouvées, certaines d'entre elles qu'on avait choisies, pour leurs sentiments notamment. Et a composé des thèmes qui ont des rythmes différents de ceux qu'on peut trouver dans le Centre-Bretagne ou qui ont un caractère plus proche de ce que lui ressent dans la musique, mais qui ont gardé les structures principales de la musique de chez nous.
1: Mais en fait, c'était des choses qui n'étaient pas... On n'a jamais pensé tabla indien, chant breton et lutte orientale. Ça s'est fait à partir de notre vécu réel.
2: Puis la musique, elle naît de rencontres, mais elle grandit avec un vécu, avec l'amitié, non?
1: Complètement, surtout qu'on improvise beaucoup. Et ce qui nourrit la musique, ce n'est pas la musique. La musique est un médium. La culture, elle nous permet d'exprimer ce qu'on a à l'intérieur de nous, notre intime. C'est un langage, c'est une vision du monde. On a une relation, c'est vrai, très fraternelle. Musicalement et humainement aussi, parce que on a une vision du monde complètement différente, Eric et moi. On n'a pas du tout les mêmes origines, le même vécu, la même personnalité. Et je pense, il faudrait lui demander, mais moi j'avais énormément de respect pour lui, pour sa radicalité qui l'amenait dans des choix qui ne me correspondaient pas du tout. Mais je respectais beaucoup, beaucoup cette radicalité-là, parce qu'il avait une intransigeance entre ce qu'il pensait et ce qu'il faisait. Cette intégrité-là, je l'admirais. Il avait des idées sur la société, sur le monde, sur le ciel, sur la politique, sur tout un tas de choses. Des idées très arrêtées, et il n'était pas question pour lui de transiger avec ça. Lui, il adoucissait pas du tout ses choix. Toujours assumer ce qu'il avait dit, ce qu'il pensait dans ses actes. Voilà, ça j'aime beaucoup.

0: Planète Okora.
1: Pour moi, il y a trois mots. Il y a apprendre, créer, transmettre. C'est un petit peu...
0: Éric Marchand.
1: Voilà ce que nous a appris Éric.
0: Les chemins d'une voix.
1: Dans cet ordre-là, quoi.
0: Pierre Villers.
2: Tu rejoues tout à l'heure ?
3: Normalement, à 17h, on doit faire un atelier musical.
2: C'est un atelier,
3: on doit jouer Marot et ma maîtresse. Donc, la mort et ma maîtresse. Donc un chant qu'il faisait avec le Taraf de Carentzébeche et dans lequel je jouais moi aussi. On doit répéter en public et puis le rejouer, quoi.
2: La mort est ma maîtresse.
3: Hein. Oui, Marot est ma maîtresse. C'est un très beau chant.

0: J'étais programmateur au Festival des clarinettes de Glomel, rencontre internationale. Et je savais qu'il y avait des joueurs de Taragote en Banat, mais je ne savais pas vraiment qui. Donc j'étais allé, j'avais voyagé là-bas, je m'étais renseigné. Où tout le monde me parlait d'un jeune prodige qui s'appelait Costica Olan.
1: Taragote, Costica Olan.

0: Et ça, ça a été le début d'une longue aventure.
1: Și asta a fost începutul o aventură, o colaborație mai mare, mai lungă.
2: Sigur. Așa a început colaborarea cu ideea lui Erica, noi să cântăm.
1: C'est à partir de là qu'on a commencé notre collaboration et que on a adapté, fait se parler des rythmes de chez nous et des rythmes de gavotte, par exemple. Enfin, au début, c'était la gavotte.
3: Ils étaient hébergés chez l'habitant durant le festival des clarinettes et ils ont été invités aux noces d'or du forgeron de Poulaouen. Et ils m'ont dit, est-ce que tu crois que ça serait bien vu qu'on joue quelque chose? J'ai dit, certainement. J'ai dit, on va faire quelque chose de plus rigolo. Je vais vous apprendre une suite de gavottes et on va faire danser les gens. Et donc, quand on l'a terminé, je leur ai dit, bah, est-ce que ça vous intéresserait? Parce que j'ai trouvé que ça sonnait bien, comme je l'imaginais. Est-ce que ça vous intéresserait de continuer la collaboration et qu'on fasse quelque chose, qu'on fasse un programme ensemble? Et ils ont dit oui.
4: Pour ce qui est de la musique banatèse,
5: Yunlong,
4: quelque chose qui est particulièrement important du fait de la virtuosité exacerbée, c'est cette énergie, cette volonté d'aller toujours devant, toujours un peu plus fort, toujours un peu plus vite, qui nous caractérise relativement, nous, centre-bretons, et qui caractérise la musique banatèse aussi.

0: Qu'est-ce qui t'avait amené, toi, spécialement dans ces régions de Roumanie et de Bulgarie ?
1: J'ai rencontré un certain nombre de cultures et de gens qui m'ont absolument passionné, notamment en Serbie et en Roumanie. C'était la musique, bien sûr, mais c'était aussi toute une manière de vivre, de réagir à la fête, qui m'a particulièrement séduit.
2: Il se sentait chez lui. Il est rentré dans une maison. Les meubles étaient à la même place que les meubles dans les maisons du Centre-Bretagne. Les mariages se passaient dans le même genre de salle des fêtes que les mariages du Centre-Bretagne. Les processions se passaient de la même façon.
1: Une salle des fêtes d'une petite commune comme Brebu, aux confins de la Roumanie et de la Serbie, où j'ai rencontré mes camarades du Tarle 47 pour la première fois il y a presque 15 ans, est totalement semblable à la salle des fêtes de Poulaouen d'il y a une vingtaine d'années. Quand on rentre dans cette salle, les danses sont majoritairement des danses en chaîne. Alors, quand je me retrouve dans la salle des fêtes de Brebou avec le néon bleu-blanc-rouge au plafond, que je vois des mamies danser avec leurs petits-enfants et quelques jeunes qui au bout de la chaîne dansent tout en dragouillant un peu pendant que 5-6 papis sont en train de boire des verres, non pas de rouge limonade comme en Centre-Bretagne, mais de vodka à consommer avec modération au bar d'à côté de la salle, je me trouve vraiment, vraiment chez moi. Les Balkans sont devenus ma destination principale pendant des années et des années et des années. Dès que j'avais quelques temps, je prenais la voiture et je partais pour 3 semaines, 5 semaines. Ah
3: ouais. Vous êtes parti avec Eric à 47 Belges.
4: Ah oui, vraiment, j'ai beaucoup voyagé avec lui là-bas. Ouais.
3: Gabi Kerdoncuf.
4: Ah oui, là il faudrait 3 émissions pour raconter les voyages tellement... J'ai passé beaucoup de temps en voiture. Il aimait bien voyager seul, mais quand il avait découvert quelque chose, quand il pouvait amener des gens, il aimait aussi faire le guide un peu.
3: Et ça se passait comment en voyage avec Eric Marchand?
4: Ah, alors Eric, c'est un tempérament, je parle de lui au présent, hein. Bon, c'est un tempérament curieux parce que à la fois c'est quelqu'un qui est capable d'être très simple, mais quand il arrive à compliquer les choses, quelquefois il le faisait, et là ça devenait, plus les choses étaient compliquées, plus ça l'intéressait, plus ça les moustillait, et il disait oui. Ça veut dire, si c'est compliqué, il y a quelque chose au bout, quoi. Donc, il fallait prendre quelquefois des petites routes, des petits chemins, plutôt que de prendre la grande route. Enfin, c'est toujours comme ça. Toujours prendre les petits chemins, les ribines, comme on dit ici, les Gwenogen. Et là, on va vers quelque chose quand on. Mais si on prend les grands axes, en général, bon, on retrouve la banalité. Je pense que c'était son.
3: Vous parlez de musique ou de chemin ?
4: C'est vrai pour tout. C'est vrai pour les rencontres, c'est vrai pour la parce qu'il a une quête du hasard. Mais quand on a une quête, le hasard, il est plus intéressant. Hein, le hasard sur les grandes routes, il n'y en a pas beaucoup. Et donc, c'était son... Je pense qu'il y avait une philosophie derrière ça.
5: Pourquoi faire simple quand on peut faire compliqué? C'était vraiment ça. C'était vraiment...
3: Pourquoi? Ben, comment... Ah,
5: mais ça, c'est toute sa vie, je dirais. Et en fait, quand on écoute un morceau, c'est jamais deux fois pareil. Les choses qu'il y a à répéter au chant, c'était toujours comme ça, quoi. Il insistait.

0: Eric disait que...
1: Michel Thomas.
0: Il avait eu un maître, qui était Manu Terjon. C'est devenu un maître, parce que pour lui, la transmission, c'était ce qui avait le plus important, quoi. Comme il disait, de toute façon, on est là, on ne fait que passer. Et ce que tu as appris, tu dois le transmettre. Ce que tu as pu, toi, faire aussi, tu dois le transmettre aux autres. Et parce que si tu gardes ça pour toi, tu vas mourir avec et ça sert. En fait, ça servira à rien du tout, quoi. Donc Eric a fait ça. Il a créé ce qu'on appelle les Christ Boys Academy. Et il a formé de très, très grands musiciens.

0: si vous deviez présenter, définir la KBA, comment vous le présenteriez ?
1: Alors, on s'est posé la question la dernière fois, et Yun Lange a sorti une phrase magnifique que j'ai oubliée.
0: Lynn Villeurval.
1: Je dirais que c'est un laboratoire de création autour d'une interprétation modale des collectages de Basse-Bretagne.
2: Attention.
1: Voilà.
2: Mon premier est un synonyme d'écoute. Mon deuxième est complètement cinglé. Mon troisième est à la page. Mon quatrième comporte deux lettres, commence par un A et finit par un L. Mon tout est la marotte musicologique d'Éric Marchand.
3: On peut parler de musique modale clairement lorsqu'on est face à des musiques savantes, des makam orientaux, turcs ou arabes, voire du système persan.
2: Alors, il y en a qui ont trouvé la fin, mais pas le début, j'ai l'impression.
3: Mais il existe des musiques populaires qui utilisent ça, et c'est pour ça que je parle d'entendement modal quand on est dans les musiques populaires, et non pas vraiment de musique modale. Parce que en Bretagne, par exemple, nous n'avons pas le sens du mode. On n'a pas des noms pour appeler les modes.
2: Entendement modal, bien joué. Ah là là.
0: Il parlait d'entendement modal, en fait.
4: Voilà,
0: sa manière d'interpréter la modalité.
4: Ouais, c'est la compréhension physique et sensible de c'est entendre les choses et puis les digérer, puis savoir les restituer quasiment telles qu'on les entend.
1: Oui, puis il avait une vision de la transmission qui est la vision de plein de pays et plein de traditions musicales, en fait, qui est celle de l'imprégnation auprès d'un milieu ou d'un maître ou d'une instrumentiste, mais en tout cas d'aller voir, d'aller se coller et puis de prendre.
5: Au lieu d'apprendre les choses de manière très scolaire,
0: Chris Men.
5: Bon, pour apprendre la musique, le rythme ternaire, il nous faisait venir les musiciens de Daniel Waro pour nous montrer ce que c'était un rythme ternaire, qu'il fallait apprendre une gamme pentatonique, qu'on l'apprenait avec les Éthiopiens qui sont les spécialistes. Et en fait, c'est extrême, mais c'est tellement génial.

0: pas. Ça marchait pas. Ça marchait pas.
1: Même la première.
0: Oui, la première et la deuxième. Vas-y. Qu'est-ce que tu faisais avant?
2: Et là, c'est... Personne ne répond? Ah, là-bas? Plus haute la tierce. Voilà, bon, c'était l'engueulade.
3: Il était super chiant. Et il le savait, et c'était très drôle de pouvoir en rire avec lui, en fait. Il était extrêmement contradictoire, l'esprit de contradiction, quoi. Donc, souvent, enfin voilà, il fallait que les bonnes idées aient l'air de venir de lui. Il fallait toujours que les mauvaises aient l'air de ne pas venir de lui. Mais en même temps, il en rigolait volontiers quand on lui faisait remarquer. Donc, ça alimentait plutôt une amitié qu'autre chose, quoi. Il n'était pas du tout dur. Il était marrant, quoi. Il restait sympa.
4: En tout cas, il reste dans le cœur des gens, hein, tous les gens qui l'ont côtoyé. Ouais, comme quelqu'un de discret, de fier, très intelligent, très, très intelligent, ouais. Ça vraiment d'être capable d'organiser la musique comme il a fait, ça c'est pas donné à tout le monde.
3: On va voir la tombe d'Eric.
5: Andiamo a vedere la tomba.
6: Ah, dove c'è?
5: Mo andiamo al cimitero.
6: Ah, andiamo adesso?
5: Sì.
6: Ah, ok.
4: Je sais pas si on peut comparer peut-être à la vinification. Il était capable de faire des assemblages extraordinaires et solides. Et parce qu'il connaissait les gens, parce qu'il connaissait les racines différentes aussi. Puis lui, il aimait bien voir les points communs plutôt que les différences.

0: c'è un detto in albanese che si dice i parruar, che vuol dire una preghiera durante, cioè, per il Dio che non si dimentica il suo lavoro e anche il suo nome.
1: Une prière en albanais qui dit qu'il faut se rappeler non seulement son nom mais aussi son œuvre.
2: Ishte viti 1995 kishim festivalin folklorik kombëtar shqiptar i cili organizuar në qytetin Muzet të Beratit.
1: Il y a eu en 1994 à Berat la première édition de ce festival où Malacaster ont rencontré pour la première fois Eric Marchand.
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1: Depuis ce festival, Eric avait choisi quatre voix, les quatre voix de Malacaster, ainsi que quatre chanteurs de Sardaigne, ainsi que Francis Gonzalez, un chanteur africain, avec lesquels il a décidé de former le groupe Can. Et ce groupe Can, après, a eu énormément d'activités.
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1: Ce qui s'est passé avec Eric, c'est très important et ça leur a fait sentir à eux qu'ils sont ici comme dans une seconde maison. Et que Eric a aussi sa seconde maison chez eux. Et à sa santé, hein?
3: À sa santé.
1: Nandego vos drave.
3: Nigut de raki pour lui.
0: 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Per dirti ti, per il suo onore, dato che lui piaceva un po' di alcol, e specialmente in Albania piaceva sempre il raki, noi abbiamo messo un po' di raki per ricordare i vecchi tempi.
1: Ils aimaient bien Eric parce qu'il aimait bien aussi leur alcool. Il aimait bien le raki albanais et en hommage à son amour pour cette boisson, ils viennent de verser un peu de raki sur la tombe d'Eric.
0: À l'honneur d'Eric, nous cantons